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0: serait peut-être même né.
1: Oui, mais on s'en fout.
0: Si Limoges était une ville tant soit peu intéressante, on fabriquerait certainement notre propre bière.
1: Ah, mais ça, ce serait bien par contre.
0: Si Limoges était une ville tant soit peu intéressante, on aurait une équipe de sport dont on serait fier.
1: Je crois qu'il y a une équipe de Quidditch.

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2: C'est vrai qu'il fait un temps superbe pour un dimanche de février. Il y a ceux qui bronzent déjà sur l'herbe et ceux qui s'inquiètent des degrés. Les éléments

regarder au-dessus de leur tête. Qu'est-ce qu'il en sera dans 100 ans? Est-ce que la terre pourra tourner? Quand leurs automnes seront nos printemps? Quand leurs hivers seront nos étés? Et au futur.

0: C'est beau le printemps, non? Et tout petit pour des gens qui s'aiment comme nous, printemps. Il est beau le printemps. Finalement, voici.
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1: Bonjour à tous, EDF va lancer de nouvelles aides pour pousser les Français et les entreprises vers l'électrique. Le groupe prévoit notamment des super heures creuses l'été avec un tarif à 10 centimes le kilowattheure entre 11h et 18h. Un bonus de 100 euros pour certains nouveaux contrats est aussi prévu. Des aides sont aussi annoncées pour les pompes à chaleur, les bornes de recharge ou encore l'électrification des entreprises. Les entreprises du secteur électrique promettent 12 000 embauches et 3 000 apprentis par an pour accompagner le plan d'électrification de la France. Des recrutements d'électriciens sont prévus dès 2026 partout dans le pays, notamment pour les bornes de recharge, les data centers ou encore les infrastructures industrielles. Emmanuel Macron doit présenter ce plan aujourd'hui à l'Élysée. Un adolescent de 17 ans s'est noyé hier après-midi dans la Marne à Noiselle en Seine-et-Marne. Le jeune faisait partie d'un groupe venu de Seine-Saint-Denis pour se baigner dans une zone interdite. Il n'a pas pu être réanimé. C'est la deuxième noyade d'un adolescent de 17 ans en deux jours dans le département. Et puis du sport avec du football, avec le barrage aller à Ligue 1, Ligue 2. Saint-Étienne, 3e de Ligue 2, reçoit Nice, 16e de Ligue 1. Les Verts veulent monter, les Aiglons rester dans l'élite. Coup d'envoi à 20h45. Voilà pour l'essentiel de l'actualité. Bonne journée à tous.
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1: Bonjour à tous. À la une de l'actualité, EDF va lancer de nouvelles aides pour pousser les Français et les entreprises vers l'électrique. Le groupe prévoit notamment des super heures creuses l'été avec un tarif à 10 centimes le kilowattheure entre 11h et 18h. Un bonus de 100 euros pour certains nouveaux contrats est aussi prévu. Des aides sont aussi annoncées pour les pompes à chaleur, les bornes de recharge ou encore l'électrification des entreprises. Une vague de chaleur touche l'ouest de la France avec plusieurs départements en vigilance orange canicule en Bretagne. Des records ont été battus hier avec près de 35 degrés à Bergerac. Une réunion interministérielle va se tenir dans deux jours. Le Premier ministre Sébastien Lecornu fera le point sur l'accueil du public, les risques de feux de forêt et l'état des nappes phréatiques. Un adolescent de 17 ans s'est noyé hier après-midi dans la Marne à Noisiel en Seine-et-Marne. Le jeune faisait partie d'un groupe venu de Seine-Saint-Denis pour se baigner dans une zone interdite. Il n'a pas pu être réanimé. C'est la deuxième noyade d'un adolescent de 17 ans en deux jours dans le département. Et en tennis, Gaël Monfils a fait ses adieux à Roland-Garros. Il a été battu hier soir au premier tour en 5-7 par son compatriote Hugo Gaston. Belle journée.
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1: Bonjour à tous, l'horoscope de ce mardi. On débute avec les béliers, vous êtes dans la lune. Ce matin, les béliers, il va falloir vite passer la seconde.
2: Taureau, c'est une journée romantique qui vous attend. Votre partenaire va vous couvrir de belles attentions.
3: Gémeaux, vous avez un charme dingue. Les gémeaux, on se retourne sur votre passage.
4: Les cancers, vous avez décidé de ne pas trop en faire. Pour une fois, vous vous laissez porter au gré du vent.
5: Les lions, amour, santé, travail, famille.
6: Aucun nuage dans votre ciel aujourd'hui, les lions. C'est une journée parfaite à tous les niveaux.
7: Vierge, la chance n'est pas de votre côté aujourd'hui. Il va falloir vous débrouiller par vous-même.
8: Balance, vous avez du mal à tourner la page.
9: Le meilleur reste pourtant à venir.
10: Les scorpions, vos intuitions sont souvent les bonnes. On vous fait entièrement confiance.
11: Sagittaire, une énergie sans limite et une motivation à toute épreuve.
12: Vous êtes une véritable pile électrique.
13: Capricorne, c'est le moment de faire des projets. Vous avez tout le potentiel pour en venir à bout.
14: Les Verseaux, le maître mot aujourd'hui, repos. Vous profiterez de la moindre occasion pour mettre les doigts de pied en éventail.
15: Poissons, pour terminer, la chance vous suit partout. Aujourd'hui, les poissons, vous n'avez véritablement rien à craindre.
16: Avec tout ça, belle journée, bon mardi.
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2: Concert de printemps ce samedi à Bussière-Poitevine. La chorale Mélie Mélodie vous attend à 16h, salle Jacques Brel, pour une représentation. L'entrée est gratuite. À Dinsac, l'association Saint-Martin propose un concours de pétanque ce samedi. Inscription à partir de 13h30, le tarif 12€ la doublette, un lot à chaque participant, sur place buvette et sandwich. Samedi 30 mai, à Bellac, la gymnastique volontaire et la maison de santé organisent les parcours du cœur. Deux marches au choix, 3 ou 6 km. Départ 14h15 avec un rendez-vous à 13h30 pour les inscriptions à la maison de santé. Seront proposés des contrôles de tension, de glycémie, ainsi qu'un stand de prévention et bien-être. Petit réconfort offert à l'issue de la marche. Un événement en partenariat avec la Fédération Française de Cardiologie. Repas tête de veau ce samedi à Bessines-sur-Gartempe. On vous attend à 19h, salle des congrès, pour un menu à 22€ par adulte, 10€ pour les enfants. Inscription auprès du comité de jumelage avec l'Alsace au 06 15 21 58 04. T'es dansant ce dimanche à Availlimousine. L'association Dansons au rythme de la Gartempe vous fait danser avec l'orchestre Clément Chevrier. Rendez-vous de 14h30 à 19h30 à la salle des fêtes. Entrée 11€ avec kir et pâtisserie offerte. Réservé au 06 30 64 82 46. Loto ce dimanche à Morterolles-sur-Sem. Retrouvez le club du 3e âge de Morterolles à 14h à la salle des fêtes. Plusieurs lots et des bons d'achat sont en jeu. Renseignements au 06 71 61 55 32. Le comité d'animation de Château-Pensac fait sa fête de printemps ce dimanche 31 mai. Rendez-vous de 9h à 17h pour un grand vide-grenier, des animations et des manèges pour les enfants, sur place, buvette et restauration.
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1: Bonjour à tous. Mardi 26 mai 2026, le Limousin fait face à un épisode de chaleur particulièrement précoce. La Haute-Vienne est même déjà placée en vigilance jaune canicule, une première depuis la création du dispositif de vigilance météo en 2004, avec des températures qui devraient dépasser les 36 degrés à l'ombre aujourd'hui et demain. En parallèle, hier, c'était une vigilance pour orages qui s'est confirmée, notamment dans le secteur de Vassivière, orages qui localement ont été accompagnés de chutes de grêle. Environ 150 opposants au projet d'usine appelé Biosil se sont rassemblés hier à Guéret sur le chantier du futur site industriel. Les manifestants ont organisé une opération escargot avant de planter symboliquement de jeunes arbres pour dénoncer les impacts environnementaux du projet sur les forêts limousines et les nuisances redoutées par les riverains. Malgré plusieurs recours en justice, toujours en cours, les travaux de l'usine se poursuivent. Dimanche, le club de rugby auviennois Dille recevait les Périgourdins de Nontron pour le match retour des 16e de finale de Fédéral 3. Après leur défaite 29-21 au match aller, le contrat était clair. Ils devaient gagner d'au moins 9 points pour être promus en Fédéral 2. Alors, Maïfaï, dans quelle division évoluera le club auviennois la saison prochaine?
2: Tout avait bien commencé pour Ils. L'ambiance était au rendez-vous et la différence de points vite rattrapée. Mais cela n'a pas duré. Nontron a été solide défensivement, mais surtout plus opportuniste. Score final 20 partout et une grande déception pour le président du club, Didier Jameau.
3: Les gars sont pas allés se chercher pour gagner ce match. Ben on va rester en Fédéral 3, ben on verra l'an prochain. On va aller chercher les joueurs qu'il faut pour monter en Fédéral 2. Ceux qui n'ont pas été bons, ben on va s'en séparer.
2: Il y en a un en tout cas qui a disputé son dernier match avec la GIL. Le capitaine Jason Valadas raccroche les crampons après 17 années passées au sein du club.
4: Je ne sais pas s'il y a de bonnes façons pour finir. En tout cas, je pense que c'est toujours mieux de finir sur une montée qu'arrêter au pied de la porte. Quoi. Ça fait un peu chier.
2: Si la majorité des 1200 spectateurs présents étaient pour Ils, les quelques bus de supporters de Nontron ont donné de la voix. Ludovic Da Silva l'admet, les locaux dont il fait partie auraient pu encourager plus fermement leur équipe.
5: On va dire en faire la différence entre des spectateurs de la GIL et les supporters de Nontron. Je pense que Nontron était meilleur aujourd'hui, il n'y a pas photo, il n'y a rien à dire. Ils ont défendu ce qui fait les valeurs du rugby, c'est-à-dire la bataille, la bagarre.
2: La GIL peut quand même être fière de son parcours et reviendra plus forte l'année prochaine, du moins on l'espère.
1: Merci Maë, triste conclusion pour les rugbymen d'Ille, mais il y en a pour qui le sort a été plus favorable. Le Limoges Handball féminin a remporté la Coupe de France régionale ce dimanche à Paris-Bercy. Les Limougeaudes se sont imposés largement face à Pêche-Bonnieux, 32-19. Déjà assurées de monter en National 2, les joueuses de Briand-Pasquet concluent ainsi une saison presque parfaite, marquée par une belle dynamique collective. Disputé hier autour de Saint-Bonnet-de-Bellac, le tour du Haut-Limousin a franchi un nouveau cap en accédant au niveau professionnel. Plusieurs équipes continentales étaient engagées au départ de cette 4e édition, remportée par Océane Maé après plus de 3 heures de course. Saluons aussi la limousine Alexandra Valade qui a terminé dans le top 10. Et puis le 79e festival de Cannes s'est achevé samedi dernier. Saluons particulièrement le film Notre Salut, tourné en Haute-Vienne et soutenu par la région Nouvelle-Aquitaine, film qui a remporté le prix du scénario. Produit par la société bordelaise Kidam, le long-métrage a également reçu les prix Ecoprod et AFCAE, Association Française des Cinémas d'Art et d'Essai. C'est la fin de cette édition, merci de l'avoir suivi.

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1: Vous ne pouvez pas changer de déco aussi souvent que vous le voudriez, alors voici pour vous, mordu de déco qui nous écoutez, un tas d'astuces pour adopter les dernières tendances à petit prix. Par exemple, vous pouvez déplacer vos meubles. Ça n'a l'air de rien, mais ça vous fait tout de suite un nouvel intérieur. Depuis le temps, ce bahut semble avoir pris racine dans votre salon et vous ressort par les yeux. Eh bien, offrez-lui un petit relooking, peinture, sticker. Déplacez-le aussi donc. Idem pour votre bibliothèque, avec un joli rideau, elle fera une belle armoire à chaussures par exemple. Vive la récup! Vous vous lassez du carrelage au sol dans la cuisine? Recouvrez-le d'un sol en vinyle, aspect béton, ardoise, et créez ou changez rapidement de crédence. Carrelage adhésif, stickers personnalisables, peinture à effet, vous n'avez que l'embarras du choix. De la même façon, repensez le choix des couleurs de votre mobilier de cuisine. Et puis, triez régulièrement, faites le tri dans votre garde-robe, celle de votre chair et tendre, des marmots aussi, et partout ailleurs dans la maison. Mettez toute votre petite famille à contribution afin de collecter un maximum de choses que vous pourrez ensuite vendre ou troquer contre quelque chose de plus adapté à votre style et à vos besoins. Pour cela, consultez régulièrement les sites de vente et de troc de particulier à particulier et participez au vide-grenier et aux brocantes. Vous allez certainement y trouver de petites merveilles.
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2: Bonjour à tous, nous sommes le 26 mai, l'occasion de souhaiter une bonne fête aux Bérangers. Accrocheurs, ils ne cèdent jamais tant qu'ils n'ont pas réussi. Discrets, ils s'expriment peu en société, préférant le calme et la réflexion solitaire. Ils sont sensibles, les Bérangers, ils aiment lire et se cultiver. Chez eux, l'imagination est reine. Ce sont des sentimentaux très pudiques quant à leurs sentiments. Ils ont des principes sur lesquels ils ne transigent jamais. Que s'est-il passé ce jour du 26 mai? En 1945, création de l'ONU. 1954, découverte en Égypte de la première barque funéraire du pharaon Khéops. 1972, signature à Berlin-Est du traité sur la libre circulation entre la RDA et la RFA. 1980, l'OMS déclare la variole éradiquée de la surface de la Terre. 1994, mariage de Michael Jackson avec Lisa Marie Presley. 2006, Édouard Michelin, héritier de la manufacture de pneumatiques clermontoise, fondée par ses aïeux en 1889, est mort dans un naufrage au large de l'île de Sein dans le Finistère, ainsi que son compagnon de pêche. En 2013, au Festival de Cannes, la Palme d'Or est attribuée à La Vie d'Adèle, chapitre 1 et 2 d'Abdelatif Kechiche. Les anniversaires célèbres, Clémentine Autain, née à Saint-Cloud en Haute-Seine, femme politique, et le chanteur et musicien américain Lenny Kravitz. On termine avec le dicton du jour, mais frileux en langoureux, mais fleuri en réjoui, mais venteux en douteux. À demain, d'ici là, très bonne journée.

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1: Bonjour à tous. À la une de l'actualité, EDF va lancer de nouvelles aides pour pousser les Français et les entreprises vers l'électrique. Le groupe prévoit notamment des super heures creuses l'été avec un tarif à 10 centimes le kilowattheure entre 11h et 18h. Un bonus de 100 euros pour certains nouveaux contrats est aussi prévu. Des aides sont aussi annoncées pour les pompes à chaleur, les bornes de recharge ou encore l'électrification des entreprises. Une vague de chaleur touche l'ouest de la France avec plusieurs départements en vigilance orange. Canicule en Bretagne. Des records ont été battus hier avec près de 35 degrés à Bergerac. Une réunion interministérielle va se tenir dans deux jours. Le Premier ministre Sébastien Lecornu fera le point sur l'accueil du public, les risques de feux de forêt et l'état des nappes phréatiques. Un adolescent de 17 ans s'est noyé hier après-midi dans la Marne à Noisiel en Seine-et-Marne. Le jeune faisait partie d'un groupe venu de Seine-Saint-Denis pour se baigner dans une zone interdite. Il n'a pas pu être réanimé. C'est la deuxième noyade d'un adolescent de 17 ans en deux jours dans le département. Et en tennis, Gaël Monfils a fait ses adieux à Roland-Garros. Il a été battu hier soir au premier tour en 5-7 par son compatriote Hugo Gaston. Belle journée à tous.
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1: Bonjour à tous, l'horoscope de ce mardi. On débute avec les béliers, vous êtes dans la lune. Ce matin, les béliers, il va falloir vite passer la seconde.
2: Taureau, c'est une journée romantique qui vous attend. Votre partenaire va vous couvrir de belles attentions.
3: Gémeaux, vous avez un charme dingue. Les gémeaux, on se retourne sur votre passage.
4: Les cancers, vous avez décidé de ne pas trop en faire. Pour une fois, vous vous laissez porter au gré du vent.
5: Les lions, amour, santé, travail, famille. Aucun nuage dans votre ciel aujourd'hui, les lions.
6: C'est une journée parfaite à tous les niveaux.
7: Vierge, la chance n'est pas de votre côté aujourd'hui. Il va falloir vous débrouiller par vous-même.
8: Balance, vous avez du mal à tourner la page.
9: Le meilleur reste pourtant à venir.
10: Les scorpions, vos intuitions sont souvent les bonnes. On vous fait entièrement confiance.
11: Sagittaire, une énergie sans limite et une motivation à toute épreuve.
12: Vous êtes une véritable pile électrique.
13: Capricorne, c'est le moment de faire des projets. Vous avez tout le potentiel pour en venir à bout.
14: Les Verseaux, le maître mot aujourd'hui, repos. Vous profiterez de la moindre occasion pour mettre les doigts de pied en éventail.
15: Poissons, pour terminer, la chance vous suit partout. Aujourd'hui, les poissons, vous n'avez véritablement rien à craindre.
16: Avec tout ça, belle journée, bon mardi.

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2: Concert de printemps ce samedi à Bussière-Poitevine. La chorale Mélie Mélodie vous attend à 16h, salle Jacques Brel, pour une représentation. L'entrée est gratuite. À Dinsac, l'association Saint-Martin propose un concours de pétanque ce samedi. Inscription à partir de 13h30, le tarif 12€ la doublette, un lot à chaque participant, sur place buvette et sandwich. Samedi 30 mai, à Bellac, la gymnastique volontaire et la maison de santé organisent les parcours du cœur. Deux marches au choix, 3 ou 6 km. Départ 14h15 avec un rendez-vous à 13h30 pour les inscriptions à la maison de santé. Seront proposés des contrôles de tension, de glycémie, ainsi qu'un stand de prévention et bien-être. Petit réconfort offert à l'issue de la marche. Un événement en partenariat avec la Fédération Française de Cardiologie. Repas tête de veau ce samedi à Bessines-sur-Gartempe. On vous attend à 19h, salle des congrès, pour un menu à 22€ par adulte, 10€ pour les enfants. Inscription auprès du comité de jumelage avec l'Alsace au 06 15 21 58 04. T'es dansant ce dimanche à Availlimousine. L'association Dansons au rythme de la Gartempe vous fait danser avec l'orchestre Clément Chevrier. Rendez-vous de 14h30 à 19h30 à la salle des fêtes. Entrée 11€ avec kir et pâtisserie offert. Réservé au 06 30 64 82 46. Loto ce dimanche à Morterolles-sur-Sem. Retrouvez le club du 3e âge de Morterolles à 14h à la salle des fêtes. Plusieurs lots et des bons d'achat sont en jeu. Renseignements au 06 71 61 55 32. Le comité d'animation de Château-Pensac fait sa fête de printemps ce dimanche 31 mai. Rendez-vous de 9h à 17h pour un grand vide-grenier, des animations et des manèges pour les enfants, sur place, buvette et restauration.
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1: Bonjour à tous, nous sommes le 26 mai, l'occasion de souhaiter une bonne fête aux Bérangers. Accrocheurs, ils ne cèdent jamais tant qu'ils n'ont pas réussi. Discrets, ils s'expriment peu en société, préférant le calme et la réflexion solitaire. Ils sont sensibles, les Bérangers, ils aiment lire et se cultiver. Chez eux, l'imagination est reine. Ce sont des sentimentaux très pudiques quant à leurs sentiments. Ils ont des principes sur lesquels ils ne transigent jamais. Que s'est-il passé ce jour du 26 mai? En 1945, création de l'ONU. 1954, découverte en Égypte de la première barque funéraire du pharaon Khéops. 1972, signature à Berlin-Est du traité sur la libre circulation entre la RDA et la RFA. 1980, l'OMS déclare la variole éradiquée de la surface de la Terre. 1994, mariage de Michael Jackson avec Lisa Marie Presley. 2006, Édouard Michelin, héritier de la manufacture de pneumatiques clermontoise, fondée par ses aïeux en 1889, est mort dans un naufrage au large de l'île de Sein dans le Finistère, ainsi que son compagnon de pêche. En 2013, au Festival de Cannes, la Palme d'Or est attribuée à La Vie d'Adèle, chapitre 1 et 2 d'Abdelatif Kechiche. Les anniversaires célèbres, Clémentine Autain, née à Saint-Cloud en Haute-Seine, femme politique, et le chanteur et musicien américain Lenny Kravitz. On termine avec le dicton du jour, mais frileux en langoureux, mais fleuri en réjoui, mais venteux en douteux. À demain, d'ici là, très bonne journée.
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1: Bonjour à tous. La 18e édition du Joli Mois de l'Europe touche bientôt à sa fin. Chaque année, des manifestations sont organisées dans le but de mettre en avant les actions de l'Union européenne. Des événements sont encore à venir jusqu'au 31 mai en Nouvelle-Aquitaine, comme la simulation du Parlement européen au site de Limoges du Conseil régional Nouvelle-Aquitaine. Olivier Bignochal, directeur et responsable du Centre Europe Direct Limousin de la Maison de l'Europe.
2: On va organiser aussi le 28 mai une grande simulation du Parlement européen où on rassemble à peu près 80 jeunes de lycées de la Creuse, Corrèze et Haute-Vienne où pendant une journée, ils vont avoir le rôle d'un député européen. Donc ils sont réunis sur le site de Limoges au Conseil régional où ils vont être mis le matin en commission et travailler sur des sujets comme la fast fashion, sur le budget, des choses comme ça. Et l'après-midi, ils vont être en plénière pour rendre compte de leurs travaux et savoir si les commissions ont accepté les textes ou s'ils les ont amendés. Donc c'est vraiment un jeu de rôle qui va rassembler finalement une centaine de personnes avec les animateurs et les enseignants.
1: Selon le directeur de la Maison de l'Europe, un tel événement permet de mieux comprendre les enjeux et les missions de l'Union européenne. Il souligne également l'importance de notre rôle en tant que citoyen.
2: Faire comprendre aussi aux jeunes et à la population que l'Europe est vraiment présente dans notre vie quotidienne et par rapport à ces simulations du Parlement européen, montrer le rôle du député et montrer qu'il est important d'aller voter parce que finalement, c'est les députés européens qui vont voter après les directives et c'est ce qui implique aussi nos vies quotidiennes, la protection, les lois. Donc montrer que notre action en allant voter pour les élections européennes, on joue vraiment un rôle et c'est le rôle de la démocratie.
1: Avec ses nombreuses manifestations, le Joli Mois de l'Europe, c'est l'occasion pour la Maison de l'Europe de faire du lien et d'échanger directement avec le public sur l'Union européenne.
2: Chaque année, il y a plus de 150 manifestations qui sont organisées sur le mois. Donc c'est un mois où on parle beaucoup plus d'Europe qu'à un autre moment. Nous, par exemple, pour la Maison de l'Europe, on va être présent sur de nombreux marchés et on est au contact du public et on peut échanger avec le public. Alors, bien sûr, il y a des personnes qui trouvent que l'Europe c'est bien, d'autres c'est moins bien. C'est l'occasion de pouvoir expliquer aussi le fonctionnement de l'Union européenne et son intérêt.
1: Les missions de la Maison de l'Europe ne s'arrêtent pas là, puisque toute l'année, la structure sert de porte-parole et de relais d'information, centrée principalement sur les actions de l'Union européenne dans la région. Olivier Bagnochal, le directeur.
2: La Maison de l'Europe en Limousin, on est une association de loi 1901. On est sur le territoire depuis maintenant 34 ans. On est un centre d'information sur l'Union européenne. On a le label Europe Direct, c'est-à-dire qu'on est reconnu par la Commission européenne comme étant leur centre d'information pour tout ce qui est le territoire de la Creuse, Corrèze, Haute-Vienne et le nord de la Dordogne. Et notre rôle, c'est de faire des animations, de la formation et informer sur l'Union européenne, sur l'actualité de l'Union européenne.
1: Depuis 2010, le Joli Mois de l'Europe porte pendant tout le mois de mai un grand nombre d'événements. Pourtant, à l'origine, l'Union européenne était célébrée sur une seule journée emblématique.
2: C'était le 9 mai, la journée de l'Europe. Donc la journée de l'Europe, c'est l'anniversaire de la déclaration Robert Schuman le 9 mai 1950. Donc c'est fêté dans l'ensemble de l'Union européenne. C'est un petit peu comme la date nationale, la date européenne que tous les pays fêtent. Et il se trouve qu'en Nouvelle-Aquitaine, à l'époque en Aquitaine, ils ont trouvé qu'une journée, c'était peut-être un petit peu court. Donc, c'était transformé en Joli Mois de l'Europe. C'est tout le mois de mai, partout en France.
1: L'ensemble des événements en Nouvelle-Aquitaine du Joli Mois de l'Europe sont proposés et organisés par des collectifs et des associations.
2: Bien souvent, on a des partenaires, ça va être les collectivités, les mairies, mais aussi les comités de jumelage qui peuvent organiser des manifestations, qui sont impliqués automatiquement dans l'Europe par rapport à leurs jumeaux européens. Mais ça peut être aussi des associations franco-étrangères qui sont en lien avec ou qui sont là pour faire la promotion d'un pays sur le territoire. Donc ça peut être aussi par exemple des porteurs de projets européens, des structures, des entreprises qui ont des financements européens et à cette occasion montrer l'importance de l'Union européenne dans notre quotidien.
1: Vous avez encore jusqu'au 31 mai pour participer au Joli Mois de l'Europe. Tous les événements sont à retrouver sur le site de l'Europe en Nouvelle-Aquitaine dans la rubrique Agenda. Pour le Graal, Tiffany Guimard, Émergence.
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2: Bonjour à tous. À la une de l'actualité, EDF va lancer de nouvelles aides pour pousser les Français et les entreprises vers l'électrique. Le groupe prévoit notamment des super heures creuses l'été avec un tarif à 10 centimes le kilowattheure entre 11h et 18h. Un bonus de 100 euros pour certains nouveaux contrats est aussi prévu. Des aides sont aussi annoncées pour les pompes à chaleur, les bornes de recharge ou encore l'électrification des entreprises. Une vague de chaleur touche l'ouest de la France avec plusieurs départements en vigilance orange. Canicule en Bretagne. Des records ont été battus hier avec près de 35 degrés à Bergerac. Une réunion interministérielle va se tenir dans deux jours. Le Premier ministre Sébastien Lecornu fera le point sur l'accueil du public, les risques de feux de forêt et l'état des nappes phréatiques. Un adolescent de 17 ans s'est noyé hier après-midi dans la Marne à Noisiel en Seine-et-Marne. Le jeune faisait partie d'un groupe venu de Seine-Saint-Denis pour se baigner dans une zone interdite. Il n'a pas pu être réanimé. C'est la deuxième noyade d'un adolescent de 17 ans en deux jours dans le département. Et en tennis, Gaël Monfils a fait ses adieux à Roland-Garros. Il a été battu hier soir au premier tour en 5-7 par son compatriote Hugo Gaston. Belle journée à tous.
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2: Bonjour à tous, l'horoscope de ce mardi, on débute avec les béliers, vous êtes dans la lune. Ce matin les béliers, il va falloir vite passer la seconde.
3: Taureau, c'est une journée romantique qui vous attend, votre partenaire va vous couvrir de belles attentions.
4: Gémeaux, vous avez un charme dingue, les gémeaux, on se retourne sur votre passage.
5: Les cancers, vous avez décidé de ne pas trop en faire, pour une fois vous vous laissez porter au gré du vent.
6: Les lions, amour, santé, travail, famille.
7: Aucun nuage dans votre ciel aujourd'hui, les lions. C'est une journée parfaite à tous les niveaux.
8: Vierge, la chance n'est pas de votre côté aujourd'hui. Il va falloir vous débrouiller par vous-même.
9: Balance, vous avez du mal à tourner la page.
10: Le meilleur reste pourtant à venir.
11: Les scorpions, vos intuitions sont souvent les bonnes. On vous fait entièrement confiance.
12: Sagittaire, une énergie sans limite et une motivation à toute épreuve.
13: Vous êtes une véritable pile électrique.
14: Capricorne, c'est le moment de faire des projets. Vous avez tout le potentiel pour en venir à bout.
15: Les Verseaux, le maître mot aujourd'hui repos, vous profiterez de la moindre occasion pour mettre les doigts de pied en éventail.
16: Poissons pour terminer, la chance vous suit partout aujourd'hui les poissons, vous n'avez véritablement rien à craindre.
17: Avec tout ça, belle journée, bon mardi.

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2: Concert de printemps ce samedi à Bussière-Poitevine. La chorale Mélie Mélodie vous attend à 16h, salle Jacques Brel, pour une représentation. L'entrée est gratuite. À Dinsac, l'association Saint-Martin propose un concours de pétanque ce samedi. Inscription à partir de 13h30, le tarif 12€ la doublette, un lot à chaque participant, sur place buvette et sandwich. Samedi 30 mai, à Bellac, la gymnastique volontaire et la maison de santé organisent les parcours du cœur. Deux marches au choix, 3 ou 6 km. Départ 14h15 avec un rendez-vous à 13h30 pour les inscriptions à la maison de santé. Seront proposés des contrôles de tension, de glycémie, ainsi qu'un stand de prévention et bien-être. Petit réconfort offert à l'issue de la marche. Un événement en partenariat avec la Fédération Française de Cardiologie. Repas tête de veau ce samedi à Bessines-sur-Gartempe. On vous attend à 19h, salle des congrès, pour un menu à 22€ par adulte, 10€ pour les enfants. Inscription auprès du comité de jumelage avec l'Alsace au 06 15 21 58 04. T'es dansant ce dimanche à Availlimousine. L'association Dansons au rythme de la Gartempe vous fait danser avec l'orchestre Clément Chevrier. Rendez-vous de 14h30 à 19h30 à la salle des fêtes. Entrée 11€ avec kir et pâtisserie offert. Réservé au 06 30 64 82 46. Loto ce dimanche à Morterolles-sur-Sem. Retrouvez le club du 3e âge de Morterolles à 14h à la salle des fêtes. Plusieurs lots et des bons d'achat sont en jeu. Renseignements au 06 71 61 55 32. Le comité d'animation de Château-Pensac fait sa fête de printemps ce dimanche 31 mai. Rendez-vous de 9h à 17h pour un grand vide-grenier, des animations et des manèges pour les enfants, sur place, buvette et restauration.
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1: Bonjour à tous, les programmes télé, la télévision pour ce soir, mardi. On débute avec la chaîne TF1 qui nous propose ce soir le jeu Koh-Lanta, les reliques du destin. Sur France 2 Magazine, rendez-vous en terre inconnue, direction l'Amazonie. Sur la chaîne France 3 ce soir, rendez-vous avec la série Alexandra L à partir de 21h10. Sur la chaîne France 4, le film ADN diffusé dès 21h. Sur la chaîne M6, rendez-vous avec la soirée spéciale Scène de ménage, diffusée dès 21h10. Sur la chaîne TFX, rendez-vous dès 21h10 avec le film Apprenti parent. Et enfin, pour terminer, rendez-vous par exemple ce soir sur la chaîne Sister avec le film Rusher, diffusé dès 21h10. Avec tout ça, bonne soirée télé.
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3: Bonjour à tous, nous sommes le 26 mai, l'occasion de souhaiter une bonne fête aux Bérangers. Accrocheurs, ils ne cèdent jamais tant qu'ils n'ont pas réussi. Discrets, ils s'expriment peu en société, préférant le calme et la réflexion solitaire. Ils sont sensibles, les Bérangers, ils aiment lire et se cultiver. Chez eux, l'imagination est reine. Ce sont des sentimentaux très pudiques quant à leurs sentiments. Ils ont des principes sur lesquels ils ne transigent jamais. Que s'est-il passé ce jour du 26 mai? En 1945, création de l'ONU. 1954, découverte en Égypte de la première barque funéraire du pharaon Khéops. 1972, signature à Berlin-Est du traité sur la libre circulation entre la RDA et la RFA. 1980, l'OMS déclare la variole éradiquée de la surface de la Terre. 1994, mariage de Michael Jackson avec Lisa Marie Presley. 2006, Édouard Michelin, héritier de la manufacture de pneumatiques clermontoise, fondée par ses aïeux en 1889, est mort dans un naufrage au large de l'île de Sein dans le Finistère, ainsi que son compagnon de pêche. En 2013, au Festival de Cannes, la Palme d'Or est attribuée à La Vie d'Adèle, chapitre 1 et 2 d'Abdelatif Kechiche. Les anniversaires célèbres, Clémentine Autain, née à Saint-Cloud en Haute-Seine, femme politique, et le chanteur et musicien américain Lenny Kravitz. On termine avec le dicton du jour, mais frileux en langoureux, mais fleuri en réjoui, mais venteux en douteux. À demain, d'ici là, très bonne journée.
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1: Bonjour à tous, la 18e édition du Joli Mois de l'Europe touche bientôt à sa fin. Chaque année, des manifestations sont organisées dans le but de mettre en avant les actions de l'Union européenne. Des événements sont encore à venir jusqu'au 31 mai en Nouvelle-Aquitaine, comme la simulation du Parlement européen au site de Limoges du Conseil régional Nouvelle-Aquitaine. Olivier Bignochal, directeur et responsable du Centre Europe Direct Limousin de la Maison de l'Europe.
2: On va organiser aussi le 28 mai une grande simulation du Parlement européen où on rassemble à peu près 80 jeunes de lycées de la Creuse, Corrèze et Haute-Vienne où pendant une journée, ils vont avoir le rôle d'un député européen. Donc ils sont réunis sur le site de Limoges au Conseil régional où ils vont être mis le matin en commission et travailler sur des sujets comme la fast fashion, sur le budget, des choses comme ça. Et l'après-midi, ils vont être en plénière pour rendre compte de leurs travaux et savoir si les commissions ont accepté les textes ou s'ils les ont amendés. Donc c'est vraiment un jeu de rôle qui va rassembler finalement une centaine de personnes avec les animateurs et les enseignants.
1: Selon le directeur de la Maison de l'Europe, un tel événement permet de mieux comprendre les enjeux et les missions de l'Union européenne. Il souligne également l'importance de notre rôle en tant que citoyen.
2: Faire comprendre aussi aux jeunes et à la population que l'Europe est vraiment présente dans notre vie quotidienne et par rapport à ces simulations du Parlement européen, montrer le rôle du député et montrer qu'il est important d'aller voter parce que finalement, c'est les députés européens qui vont voter après les directives et c'est ce qui implique aussi nos vies quotidiennes, la protection, les lois. Donc montrer que notre action en allant voter pour les élections européennes, on joue vraiment un rôle et c'est le rôle de la démocratie.
1: Avec ses nombreuses manifestations, le Joli Mois de l'Europe, c'est l'occasion pour la Maison de l'Europe de faire du lien et d'échanger directement avec le public sur l'Union européenne.
2: Chaque année, il y a plus de 150 manifestations qui sont organisées sur le mois. Donc c'est un mois où on parle beaucoup plus d'Europe qu'à un autre moment. Nous, par exemple, pour la Maison de l'Europe, on va être présent sur de nombreux marchés et on est au contact du public et on peut échanger avec le public. Alors, bien sûr, il y a des personnes qui trouvent que l'Europe c'est bien, d'autres c'est moins bien. C'est l'occasion de pouvoir expliquer aussi le fonctionnement de l'Union européenne et son intérêt.
1: Les missions de la Maison de l'Europe ne s'arrêtent pas là, puisque toute l'année, la structure sert de porte-parole et de relais d'information, centrée principalement sur les actions de l'Union européenne dans la région. Olivier Bagnochal, le directeur.
2: La Maison de l'Europe en Limousin, on est une association de loi 1901. On est sur le territoire depuis maintenant 34 ans. On est un centre d'information sur l'Union européenne. On a le label Europe Direct, c'est-à-dire qu'on est reconnu par la Commission européenne comme étant leur centre d'information pour tout ce qui est le territoire de la Creuse, Corrèze, Haute-Vienne et le nord de la Dordogne. Et notre rôle, c'est de faire des animations, de la formation et informer sur l'Union européenne, sur l'actualité de l'Union européenne.
1: Depuis 2010, le Joli Mois de l'Europe porte pendant tout le mois de mai un grand nombre d'événements. Pourtant, à l'origine, l'Union européenne était célébrée sur une seule journée emblématique.
2: C'était le 9 mai, la journée de l'Europe. Donc la journée de l'Europe, c'est l'anniversaire de la déclaration Robert Schuman le 9 mai 1950. Donc c'est fêté dans l'ensemble de l'Union européenne. C'est un petit peu comme la date nationale, la date européenne que tous les pays fêtent. Et il se trouve qu'en Nouvelle-Aquitaine, à l'époque en Aquitaine, ils ont trouvé qu'une journée c'était peut-être un petit peu court, donc c'était transformé en Joli Mois de l'Europe, c'est tout le mois de mai, partout en France.
1: L'ensemble des événements en Nouvelle-Aquitaine du Joli Mois de l'Europe sont proposés et organisés par des collectifs et des associations.
2: Bien souvent on a des partenaires, ça va être les collectivités, les mairies, mais aussi les comités de jumelage qui peuvent organiser des manifestations, qui sont impliqués automatiquement dans l'Europe par rapport à leurs jumeaux européens. Mais ça peut être aussi des associations franco-étrangères qui sont en lien avec ou qui sont là pour faire la promotion d'un pays sur le territoire. Donc ça peut être aussi par exemple des porteurs de projets européens, des structures, des entreprises qui ont des financements européens et à cette occasion montrer l'importance de l'Union européenne dans notre quotidien.
1: Vous avez encore jusqu'au 31 mai pour participer au Joli Mois de l'Europe. Tous les événements sont à retrouver sur le site de l'Europe en Nouvelle-Aquitaine dans la rubrique Agenda. Pour le Graal, Tiffany Guimard, Émergence.
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2: Bonjour à tous, à la une de l'actualité, 7 décès directement ou indirectement liés aux fortes températures de ces derniers jours en France. C'est ce qu'avance ce matin la porte-parole du gouvernement, Maud Bréjon, avec au moins 5 noyades et des morts aussi lors de compétitions sportives. Météo France a placé 8 départements en vigilance orange canicule. Le Finistère, le Morbihan, la Manche, l'Ille-et-Vilaine, la Loire-Atlantique, la Mayenne, le Maine-et-Loire et la Vendée. Et par rapport à cet épisode de chaleur, une réunion interministérielle va se tenir dans 2 jours. Le Premier ministre Sébastien Lecornu fera le point sur l'accueil du public, les risques de feux de forêt et l'état des nappes phréatiques. Le procès d'un animateur périscolaire d'une école maternelle s'ouvre aujourd'hui à Paris. Il est jugé pour agression sexuelle sur 8 enfants de 3 à 5 ans, mais aussi pour des faits visant 2 collègues. L'affaire a éclaté il y a un an après les témoignages de plusieurs élèves. Les familles dénoncent aussi des défaillances dans le traitement d'un premier signalement effectué dès septembre 2024. Et en basket, Nanterre et Monaco bien partis en quart de finale du championnat de France. Nanterre a battu Le Mans et Monaco l'a emporté face à Bourg-en-Bresse lors des matchs 1, match 2 dès demain soir pour ces clubs. Belle journée à
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2: Tous.
4: Bonjour à tous, nous sommes le 26 mai, l'occasion de souhaiter une bonne fête aux Bérangers. Accrocheurs, ils ne cèdent jamais tant qu'ils n'ont pas réussi. Discrets, ils s'expriment peu en société, préférant le calme et la réflexion solitaire. Ils sont sensibles, les Bérangers, ils aiment lire et se cultiver. Chez eux, l'imagination est reine. Ce sont des sentimentaux très pudiques quant à leurs sentiments. Ils ont des principes sur lesquels ils ne transigent jamais. Que s'est-il passé ce jour du 26 mai? En 1945, création de l'ONU. 1954, découverte en Égypte de la première barque funéraire du pharaon Khéops. 1972, signature à Berlin-Est du traité sur la libre circulation entre la RDA et la RFA. 1980, l'OMS déclare la variole éradiquée de la surface de la Terre. 1994, mariage de Michael Jackson avec Lisa Marie Presley. 2006, Édouard Michelin, héritier de la manufacture de pneumatiques clermontoise, fondée par ses aïeux en 1889, est mort dans un naufrage au large de l'île de Sein dans le Finistère, ainsi que son compagnon de pêche. En 2013, au Festival de Cannes, la Palme d'Or est attribuée à La Vie d'Adèle, chapitre 1 et 2 d'Abdelatif Kechiche. Les anniversaires célèbres, Clémentine Autain, née à Saint-Cloud en Haute-Seine, femme politique, et le chanteur et musicien américain Lenny Kravitz. On termine avec le dicton du jour, mais frileux en langoureux, mais fleuri en réjoui, mais venteux en douteux. À demain, d'ici là, très bonne journée.
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2: Concert de printemps ce samedi à Bussière-Poitevine. La chorale Mélie Mélodie vous attend à 16h, salle Jacques Brel, pour une représentation. L'entrée est gratuite. À Dinsac, l'association Saint-Martin propose un concours de pétanque ce samedi. Inscription à partir de 13h30, le tarif 12€ la doublette, un lot à chaque participant, sur place buvette et sandwich. Samedi 30 mai, à Bellac, la gymnastique volontaire et la maison de santé organisent les parcours du cœur. Deux marches au choix, 3 ou 6 km. Départ 14h15 avec un rendez-vous à 13h30 pour les inscriptions à la maison de santé. Seront proposés des contrôles de tension, de glycémie, ainsi qu'un stand de prévention et bien-être. Petit réconfort offert à l'issue de la marche. Un événement en partenariat avec la Fédération Française de Cardiologie. Repas tête de veau ce samedi à Bessines-sur-Gartempe. On vous attend à 19h, salle des congrès, pour un menu à 22€ par adulte, 10€ pour les enfants. Inscription auprès du comité de jumelage avec l'Alsace au 06 15 21 58 04. T'es dansant ce dimanche à Availlimousine. L'association Dansons au rythme de la Gartempe vous fait danser avec l'orchestre Clément Chevrier. Rendez-vous de 14h30 à 19h30 à la salle des fêtes. Entrée 11€ avec kir et pâtisserie offerte. Réservé au 06 30 64 82 46. Loto ce dimanche à Morterolles-sur-Sem. Retrouvez le club du 3e âge de Morterolles à 14h à la salle des fêtes. Plusieurs lots et des bons d'achat sont en jeu. Renseignements au 06 71 61 55 32. Le comité d'animation de Château-Pensac fait sa fête de printemps ce dimanche 31 mai. Rendez-vous de 9h à 17h pour un grand vide-grenier, des animations et des manèges pour les enfants, sur place, buvette et restauration.
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1: Bonjour à tous. Mardi 26 mai 2026, le Limousin fait face à un épisode de chaleur particulièrement précoce. La Haute-Vienne est même déjà placée en vigilance jaune canicule, une première depuis la création du dispositif de vigilance météo en 2004, avec des températures qui devraient dépasser les 36 degrés à l'ombre aujourd'hui et demain. En parallèle, hier, c'était une vigilance pour orages qui s'est confirmée, notamment dans le secteur de Vassivière, orages qui localement ont été accompagnés de chutes de grêle. Environ 150 opposants au projet d'usine appelé Biosil se sont rassemblés hier à Guéret sur le chantier du futur site industriel. Les manifestants ont organisé une opération escargot avant de planter symboliquement de jeunes arbres pour dénoncer les impacts environnementaux du projet sur les forêts limousines et les nuisances redoutées par les riverains. Malgré plusieurs recours en justice, toujours en cours, les travaux de l'usine se poursuivent. Dimanche, le club de rugby auviennois Dille recevait les Périgourdins de Nontron pour le match retour des 16e de finale de Fédéral 3. Après leur défaite 29-21 au match aller, le contrat était clair. Ils devaient gagner d'au moins 9 points pour être promus en Fédéral 2. Alors, Maïfaï, dans quelle division évoluera le club auviennois la saison prochaine?
2: Tout avait bien commencé pour Ils. L'ambiance était au rendez-vous et la différence de points vite rattrapée. Mais cela n'a pas duré. Nontron a été solide défensivement, mais surtout plus opportuniste. Score final 20 partout et une grande déception pour le président du club, Didier Jamot.
3: Les gars sont pas allés se chercher pour gagner ce match. Ben on va rester en Fédéral 3, ben on verra l'an prochain. On va aller chercher les joueurs qu'il faut pour monter en Fédéral 2. Ceux qui n'ont pas été bons, ben on va s'en séparer.
2: Il y en a un en tout cas qui a disputé son dernier match avec la GIL. Le capitaine Jason Valadas raccroche les crampons après 17 années passées au sein du club.
4: Je ne sais pas s'il y a de bonnes façons pour finir. En tout cas, je pense que c'est toujours mieux de finir sur une montée qu'arrêter au pied de la porte. Quoi. Ça fait un peu chier.
2: Si la majorité des 1200 spectateurs présents étaient pour Ils, les quelques bus de supporters de Nontron ont donné de la voix. Ludovic Da Silva l'admet, les locaux dont il fait partie auraient pu encourager plus fermement leur équipe.
5: On va dire en faire la différence entre des spectateurs de la GIL et les supporters de Nontron. Je pense que Nontron était meilleur aujourd'hui, il n'y a pas photo, il n'y a rien à dire. Ils ont défendu ce qui fait les valeurs du rugby, c'est-à-dire la bataille, la bagarre.
2: La GIL peut quand même être fière de son parcours et reviendra plus forte l'année prochaine, du moins on l'espère.
1: Merci Maë, triste conclusion pour les rugbymen d'Ille, mais il y en a pour qui le sort a été plus favorable. Le Limoges Handball féminin a remporté la Coupe de France régionale ce dimanche à Paris-Bercy. Les Limougeaudes se sont imposées largement face à Pêche-Bonnieux, 32-19. Déjà assurées de monter en National 2, les joueuses de Briand-Pasquet concluent ainsi une saison presque parfaite, marquée par une belle dynamique collective. Disputé hier autour de Saint-Bonnet-de-Bellac, le tour du Haut-Limousin a franchi un nouveau cap en accédant au niveau professionnel. Plusieurs équipes continentales étaient engagées au départ de cette 4e édition, remportée par Océane Maé après plus de 3 heures de course. Saluons aussi la limousine Alexandra Valade qui a terminé dans le top 10. Et puis le 79e festival de Cannes s'est achevé samedi dernier. Saluons particulièrement le film Notre Salut, tourné en Haute-Vienne et soutenu par la région Nouvelle-Aquitaine, film qui a remporté le prix du scénario. Produit par la société bordelaise Kidam, le long-métrage a également reçu les prix Ecoprod et AFCAE, Association française des cinémas d'art et d'essai. C'est la fin de cette édition.

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1: Bonjour à tous. La 18e édition du Joli Mois de l'Europe touche bientôt à sa fin. Chaque année, des manifestations sont organisées dans le but de mettre en avant les actions de l'Union européenne. Des événements sont encore à venir jusqu'au 31 mai en Nouvelle-Aquitaine, comme la simulation du Parlement européen au site de Limoges du Conseil régional Nouvelle-Aquitaine. Olivier Bignochal, directeur et responsable du Centre Europe Direct Limousin de la Maison de l'Europe.
2: On va organiser aussi le 28 mai une grande simulation du Parlement européen où on rassemble à peu près 80 jeunes de lycées de la Creuse, Corrèze et Haute-Vienne où pendant une journée, ils vont avoir le rôle d'un député européen. Donc ils sont réunis sur le site de Limoges au Conseil régional où ils vont être mis le matin en commission et travailler sur des sujets comme la fast fashion, sur le budget, des choses comme ça. Et l'après-midi, ils vont être en plénière pour rendre compte de leurs travaux et savoir si les commissions ont accepté les textes ou s'ils les ont amendés. Donc c'est vraiment un jeu de rôle qui va rassembler finalement une centaine de personnes avec les animateurs et les enseignants.
1: Selon le directeur de la Maison de l'Europe, un tel événement permet de mieux comprendre les enjeux et les missions de l'Union européenne. Il souligne également l'importance de notre rôle en tant que citoyen.
2: Faire comprendre aussi aux jeunes et à la population que l'Europe est vraiment présente dans notre vie quotidienne et par rapport à ces simulations du Parlement européen, montrer le rôle du député et montrer qu'il est important d'aller voter parce que finalement, c'est les députés européens qui vont voter après les directives et c'est ce qui implique aussi nos vies quotidiennes, la protection, les lois. Donc montrer que notre action en allant voter pour les élections européennes, on joue vraiment un rôle et c'est le rôle de la démocratie.
1: Avec ses nombreuses manifestations, le Joli Mois de l'Europe, c'est l'occasion pour la Maison de l'Europe de faire du lien et d'échanger directement avec le public sur l'Union européenne.
2: Chaque année, il y a plus de 150 manifestations qui sont organisées sur le mois. Donc c'est un mois où on parle beaucoup plus d'Europe qu'à un autre moment. Nous, par exemple, pour la Maison de l'Europe, on va être présent sur de nombreux marchés et on est au contact du public et on peut échanger avec le public. Alors, bien sûr, il y a des personnes qui trouvent que l'Europe c'est bien, d'autres c'est moins bien. C'est l'occasion de pouvoir expliquer aussi le fonctionnement de l'Union européenne et son intérêt.
1: Les missions de la Maison de l'Europe ne s'arrêtent pas là, puisque toute l'année, la structure sert de porte-parole et de relais d'information, centré principalement sur les actions de l'Union européenne dans la région. Olivier Bagnochal, le directeur.
2: La Maison de l'Europe en Limousin, on est une association de loi 1901. On est sur le territoire depuis maintenant 34 ans. On est un centre d'information sur l'Union européenne. On a le label Europe Direct, c'est-à-dire qu'on est reconnu par la Commission européenne comme étant leur centre d'information pour tout ce qui est le territoire de la Creuse, Corrèze, Haute-Vienne et le nord de la Dordogne. Et notre rôle, c'est de faire des animations, de la formation et informer sur l'Union européenne, sur l'actualité de l'Union européenne.
1: Depuis 2010, le Joli Mois de l'Europe porte pendant tout le mois de mai un grand nombre d'événements. Pourtant, à l'origine, l'Union européenne était célébrée sur une seule journée emblématique.
2: C'était le 9 mai, la journée de l'Europe. Donc la journée de l'Europe, c'est l'anniversaire de la déclaration Robert Schuman le 9 mai 1950. Donc c'est fêté dans l'ensemble de l'Union européenne. C'est un petit peu comme la date nationale, la date européenne que tous les pays fêtent. Et il se trouve qu'en Nouvelle-Aquitaine, à l'époque en Aquitaine, ils ont trouvé qu'une journée, c'était peut-être un petit peu court. Donc, c'était transformé en Joli Mois de l'Europe. C'est tout le mois de mai, partout en France.
1: L'ensemble des événements en Nouvelle-Aquitaine du Joli Mois de l'Europe sont proposés et organisés par des collectifs et des associations.
2: Bien souvent, on a des partenaires, ça va être les collectivités, les mairies, mais aussi les comités de jumelage qui peuvent organiser des manifestations, qui sont impliqués automatiquement dans l'Europe par rapport à leurs jumeaux européens. Mais ça peut être aussi des associations franco-étrangères qui sont en lien avec ou qui sont là pour faire la promotion d'un pays sur le territoire. Donc ça peut être aussi par exemple des porteurs de projets européens, des structures, des entreprises qui ont des financements européens et à cette occasion montrer l'importance de l'Union européenne dans notre quotidien.
1: Vous avez encore jusqu'au 31 mai pour participer au Joli Mois de l'Europe. Tous les événements sont à retrouver sur le site de l'Europe en Nouvelle-Aquitaine dans la rubrique Agenda. Pour le Graal, Tiffany Guimard, Émergence.
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2: Bonjour à tous. 8 départements du nord-ouest de la France en vigilance orange canicule. Le Finistère, le Morbihan, la Manche, l'Ille-et-Vilaine, la Loire-Atlantique, la Mayenne, le Maine-et-Loire et la Vendée. Il va encore faire très chaud aujourd'hui. Ces derniers jours, 7 décès sont directement ou indirectement liés aux fortes températures selon le gouvernement, avec au moins 5 noyades et des morts aussi lors de compétitions sportives. Ces fortes chaleurs, justement, elles seront à l'ordre du jour d'une réunion interministérielle. Ce sera jeudi. Le Premier ministre Sébastien Lecornu fera le point sur l'accueil du public, les risques de feux de forêt et l'état des nappes phréatiques. Les acteurs de la filière électrique reçus à l'Elysée par Emmanuel Macron aujourd'hui. Le chef de l'État veut accélérer l'électrification du pays pour réduire la dépendance aux énergies fossiles et limiter la facture pétrolière. Le secteur promet 12 000 recrutements et 3 000 apprentis par an. Et puis du sport avec du tennis, fin du premier tour de Roland-Garros aujourd'hui. Sur les courts notamment, Moïse Kouamé, Corentin Moutet, Alexandre Muller, Clément Tabur, Elsa Jacquemot, Loïse Boisson, Diane Paris ou encore Alice Tubello. Voilà pour l'essentiel de l'actualité. Bonne journée à tous.
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4: Et bienvenue à vous en ce mardi matin, mardi que l'on passe ensemble jusqu'à 13h sur RMJ. Autour de midi, c'est Philippe pour vous accompagner comme tous les matins avec le meilleur de vos musiques, de beaux souvenirs et puis bien sûr vos rubriques habituelles. Installez-vous confortablement, on découvrira au cours de ces 3 heures l'information bien sûr avec la rédaction du Graal, la chronique 5 minutes en Limousin et le programme télévision de ce mardi. Tout de suite on fait le point sur l'état du ciel. Très belle matinée à tous.
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4: Il va faire chaud, il va faire même très chaud ce mardi. Météo France annonce une journée estivale avec un soleil toujours très présent et un mercure toujours plus haut. On attend 33 degrés à la Souterraine, 33 également à Bessines-sur-Gartempe et Saint-Sulpice-les-Feuilles, 34 degrés pour Bellac et jusqu'à 35 pour la maximale à Limoges. Demain, la tendance reste stable, soleil et chaleur sont toujours au programme. L'air lourd engendre un risque d'orage aux alentours de Nantia. Côté thermomètre, prévoyez 19 à 21 degrés en matinée, 36 au plus fort de l'après-midi. Nous sommes le 26 mai, nous fêtons aujourd'hui les Bérangers.
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autour de midi sur le 90.1. Merci d'être avec nous en ce mardi matin. Dans un instant, le retour de la musique. Et d'ici une petite demi-heure, on fait le point sur l'information.

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1: Bonjour à tous, les programmes télé, la télévision pour ce soir, mardi. On débute avec la chaîne TF1 qui nous propose ce soir le jeu Koh-Lanta, les reliques du destin. Sur France 2 Magazine, rendez-vous en terre inconnue, direction l'Amazonie. Sur la chaîne France 3 ce soir, rendez-vous avec la série Alexandra L à partir de 21h10. Sur la chaîne France 4, le film ADN diffusé dès 21h. Sur la chaîne M6, rendez-vous avec la soirée spéciale Scène de ménage, diffusée dès 21h10. Sur la chaîne TFX, rendez-vous dès 21h10 avec le film Apprenti parent. Et enfin, pour terminer, rendez-vous par exemple ce soir sur la chaîne Sister avec le film Rusher, diffusé dès 21h10. Avec tout ça, bonne soirée télé.

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2: 11h sur votre radio, merci d'être au rendez-vous sur le 90.1. C'est toujours Philippe pour vous tenir compagnie. Et avant de retrouver la musique, le point sur l'info.
3: Bonjour à tous, 8 départements du nord-ouest de la France en vigilance orange canicule, le Finistère, le Morbihan, la Manche, l'Ille-et-Vilaine, la Loire-Atlantique, la Mayenne, le Maine-et-Loire et la Vendée. Il va encore faire très chaud aujourd'hui. Ces derniers jours, 7 décès sont directement ou indirectement liés aux fortes températures selon le gouvernement, avec au moins 5 noyades et des morts aussi lors de compétitions sportives. Ces fortes chaleurs, justement, elles seront à l'ordre du jour d'une réunion interministérielle. Ce sera jeudi. Le Premier ministre Sébastien Lecornu fera le point sur l'accueil du public, les risques de feux de forêt et l'état des nappes phréatiques. Les acteurs de la filière électrique reçus à l'Élysée par Emmanuel Macron aujourd'hui. Le chef de l'État veut accélérer l'électrification du pays pour réduire la dépendance aux énergies fossiles et limiter la facture pétrolière. Le secteur promet 12 000 recrutements et 3 000 apprentis par an. Et puis du sport avec du tennis, fin du premier tour de Roland-Garros aujourd'hui. Sur les courts notamment Moïse Kouamé, Corentin Moutet, Alexandre Muller, Clément Tabur, Elsa Jacquemot, Loïse Boisson, Diane Paris ou encore Alice Tubello. Voilà pour l'essentiel de l'actualité. Bonne journée à tous.
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2: Il va faire chaud, il va faire même très chaud ce mardi. Météo France annonce une journée estivale avec un soleil toujours très présent et un mercure toujours plus haut. On attend 33 degrés à la Souterraine, 33 également à Bessines-sur-Gartempe et Saint-Sulpice-les-Feuilles, 34 degrés pour Bellac et jusqu'à 35 pour la maximale à Limoges. Demain, la tendance reste stable, soleil et chaleur sont toujours au programme. L'air lourd engendre un risque d'orage aux alentours de Nantia. Côté thermomètre, prévoyez 19 à 21 degrés en matinée, 36 au plus fort de l'après-midi. Nous sommes le 26 mai, nous fêtons aujourd'hui les Bérangers.
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1: Vous ne pouvez pas changer de déco aussi souvent que vous le voudriez, alors voici pour vous, mordu de déco qui nous écoutez, un tas d'astuces pour adopter les dernières tendances à petit prix. Par exemple, vous pouvez déplacer vos meubles. Ça n'a l'air de rien, mais ça vous fait tout de suite un nouvel intérieur. Depuis le temps, ce bahut semble avoir pris racine dans votre salon et vous ressort par les yeux. Eh bien, offrez-lui un petit relooking, peinture, sticker. Déplacez-le aussi donc. Idem pour votre bibliothèque, avec un joli rideau, elle fera une belle armoire à chaussures par exemple. Vive la récup! Vous vous lassez du carrelage au sol dans la cuisine? Recouvrez-le d'un sol en vinyle, aspect béton, ardoise, et créez ou changez rapidement de crédence. Carrelage adhésif, stickers personnalisables, peinture à effet, vous n'avez que l'embarras du choix. De la même façon, repensez le choix des couleurs de votre mobilier de cuisine. Et puis, triez régulièrement, faites le tri dans votre garde-robe, celle de votre chair et tendre, des marmots aussi, et partout ailleurs dans la maison. Mettez toute votre petite famille à contribution afin de collecter un maximum de choses que vous pourrez ensuite vendre ou troquer contre quelque chose de plus adapté à votre style et à vos besoins. Pour cela, consultez régulièrement les sites de vente et de troc de particulier à particulier et participez au vide-grenier et aux brocantes. Vous allez certainement y trouver de petites merveilles.

0: Allez, on passe à la matinée ensemble dans Autour de Midi sur RMJ. Merci à tous d'être branchés sur le 90.
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1: Le syndicat départemental pour l'élimination des déchets ménagers et assimilés de Haute-Vienne lance les candidatures pour le trophée de l'économie circulaire. À cette occasion, Josiane Rouchu, vice-présidente du CIDED en charge de la prévention et de l'économie circulaire, est au micro émergence de MyFi.
2: Alors, les trophées, c'est parti de la. Ça s'inscrit dans le projet de territoire CIDED 2035, qui a été écrit donc par les services et les élus du CIDED. C'est un projet qui engage le CIDED dans une politique plus large que celle du traitement des déchets, qui était sa vocation historique. C'est vraiment un projet qui inscrit le syndicat dans une démarche d'économie circulaire, donc apprendre à mieux gérer la ressource, le déchet. Les trophées donc sont ouverts à quatre catégories, donc les entreprises, les associations, les communes et les porteurs de projets qui ont des projets pas encore concrétisés. Les critères de sélection, donc il faut partir il faut s'inscrire dans une de ces catégories et avoir un projet qui entre dans le champ de l'économie circulaire.
3: D'accord. Et en quoi c'est important pour le CIDED ?
2: Alors c'est important pour le CIDED parce que ça ouvre vraiment sa vocation et ça l'inscrit dans le champ d'un acteur économique important au sein des collectivités qu'il représente.
3: Les années précédentes étaient plutôt des réussites selon vous ?
2: La première année, ça a été une année de lancement, donc on a un peu tâtonné. Les candidats aussi ne savaient pas trop non plus comment ça allait trop se passer. Et puis la première année a enrichi la seconde. L'année dernière, on a eu 23 candidatures au lieu des 13 l'année précédente, donc ça veut dire que ça commence à prendre de l'ampleur. Et effectivement, nos candidats y trouvent une lisibilité importante et surtout ça fait partie de la mise en réseau qu'on cherche à établir depuis le début entre des acteurs économiques, quelqu'un qui va avoir une idée, qui va avoir besoin d'une ressource, et le CIDED est là pour justement mettre en réseau ces gens qui se cherchent un petit peu sur le territoire.
3: Du côté concours, c'est aussi du partage, oui. De connaissances.
2: Oui. Bien sûr, à l'issue de la soirée du 16 décembre, il y aura des vainqueurs. Il y aura un vainqueur dont l'action va être un peu plus mise en avant par le trophée. Mais tous les acteurs participent à cette soirée. Après, c'est une grande soirée conviviale et tout, où il y a des échanges et où même de nouvelles idées naissent ou des relations. Bon, quelqu'un qui a un projet, qui a besoin d'un déchet, entre guillemets, va trouver celui qui va l'approvisionner. Les idées vont s'enrichir.
3: D'accord. Est-ce que la taille du projet compte ? Parce que là, on voit que l'année dernière, c'est une entreprise qui avait déjà plusieurs salariés, qui a gagné. Est-ce que quelqu'un qui se lance, qui a juste une idée avec certains un plan, mais qui est tout nouveau, a les mêmes chances qu'une entreprise ?
2: Tout à fait, tout à fait. En fait, dans ces cas-là, on aura peut-être, cette personne s'inscrira plutôt dans la catégorie porteur de projet. La taille n'entre pas du tout dans le critère. C'est la volonté vraiment de s'insérer dans le tissu économique et de bien avoir appréhendé les piliers de l'économie circulaire.
3: Et si vous auriez des souhaits pour cette prochaine édition ?
2: Alors, on va essayer d'élargir notre mécénat aussi en contactant des entreprises au sens plus large, pas seulement les entreprises avec lesquelles on travaille, pour justement confirmer cette volonté de s'insérer vraiment dans le tissu économique global.
3: Et justement, comment fonctionnent ces délibérations ?
2: Alors, les délibérations, donc, y a un jury qui est mis en place avec un représentant de chaque communauté de communes, puisque les communautés de communes sont les adhérentes du CIDED, avec aussi un représentant de chacun des partenaires financiers, nos partenaires institutionnels, l'ADEME, le Conseil régional. Et donc les catégories, alors pour chaque catégorie, les jurys ne sont pas forcément les mêmes pour éviter les conflits d'intérêts. Et voilà, les délibérations, le vote se passe, en principe c'est un vote électronique depuis l'année dernière, de façon à ce qu'il n'y ait pas de soucis au niveau du vote.
3: Très bien, et dernière question, sur les deux précédentes éditions, est-ce qu'il y a eu quelques projets qui vous ont marqué ?
2: Alors déjà, ce qui marque, c'est l'enthousiasme des gens qui déposent leur dossier. C'est-à-dire que c'est vraiment des gens qui sont un petit peu innovants dans l'idée. Ils ont compris ce que c'était que l'économie circulaire, ils veulent s'inscrire dedans. Et dans les projets innovants, le projet La Bogue Idée, par exemple, avec le paillis de massif et tout, à partir de bogues de châtaigne, parce que ça, c'était vraiment c'est un castagniculteur local, c'est vraiment inscrit dans le local. Bon, le projet de l'année dernière sur le pelé arédien, mais aussi tous les projets développés par les communes, les ventes de livres d'occasion au profit de l'école, confection de sacs en tissu pour les commerçants, enfin tous ces petits projets qui apportent leur pierre à l'édifice. Mais ce qui est important, je crois, c'est l'enthousiasme et le dynamisme qui ressort de cette manifestation.
1: Si vous voulez candidater, rendez-vous sur le site du CIDED 87 où il vous suffit de retirer un dossier de candidature et de le remplir. Vous avez jusqu'au 16 septembre pour renvoyer le dossier.

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1: La matinée touche tout doucement à sa fin. Vous vous préparez à passer à table et on reste ensemble avec, dans un instant, le coup d'œil sur l'information nationale et internationale en compagnie de RFI. Autour de midi se poursuit jusqu'à 13h, juste après ça.
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1: Bonjour à tous. À la une de l'actualité, au moins 7 personnes sont mortes avec la vague de chaleur qui traverse la France actuellement, annonce du gouvernement ce matin. 8 départements sont en vigilance orange canicule, le Finistère, le Morbihan, la Manche, l'Ille-et-Vilaine, la Loire-Atlantique, la Mayenne, le Maine-et-Loire et la Vendée. Le gouvernement renforce les messages de prévention. Il appelle à éviter les efforts aux heures les plus chaudes, à surveiller les personnes âgées et les enfants et à rester prudent lors des baignades. Les acteurs de la filière électrique reçus à l'Élysée par Emmanuel Macron aujourd'hui. Le chef de l'État veut accélérer l'électrification du pays pour réduire la dépendance aux énergies fossiles et limiter la facture pétrolière. EDF doit aussi annoncer 240 millions d'euros d'investissement pour financer notamment des pompes à chaleur, des bornes de recharge et l'équipement des poids lourds électriques. Un accident s'est produit ce matin dans le nord de la Belgique. Un car scolaire a été percuté par un train. Le choc a fait plusieurs victimes, selon le ministre de l'Intérieur. Les secours sont toujours mobilisés sur place et aucun bilan précis n'a encore été communiqué par les autorités. Et en tennis, la suite et la fin du premier tour aujourd'hui à Roland-Garros, avec à suivre côté français notamment Moïse Kouamé, Corentin Moutet ou encore Loïs Boisson. Belle journée à tous.
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3: Il va faire chaud, il va faire même très chaud ce mardi. Météo France annonce une journée estivale avec un soleil toujours très présent et un mercure toujours plus haut. On attend 33 degrés à la Souterraine, 33 également à Bessines-sur-Gartempe et Saint-Sulpice-les-Feuilles, 34 degrés pour Bellac et jusqu'à 35 pour la maximale à Limoges. Demain, la tendance reste stable, soleil et chaleur sont toujours au programme. L'air lourd engendre un risque d'orage aux alentours de Nantia. Côté thermomètre, prévoyez 19 à 21 degrés en matinée, 36 au plus fort de l'après-midi. Nous sommes le 26 mai, nous fêtons aujourd'hui les Bérangers.
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0: autour de midi. Très bon appétit à vous. Merci d'être à l'écoute du 90.1. Avant de retrouver la musique, le petit coup d'œil sur les sorties de la semaine avec l'agenda des associations.
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0: Concert de printemps ce samedi à Bussière-Poitevine. La chorale Mélie Mélodie vous attend à 16h, salle Jacques Brel, pour une représentation. L'entrée est gratuite. À Dinsac, l'association Saint-Martin propose un concours de pétanque ce samedi. Inscription à partir de 13h30, le tarif 12€ la doublette, un lot à chaque participant, sur place buvette et sandwich. Samedi 30 mai, à Bellac, la gymnastique volontaire et la maison de santé organisent les parcours du cœur. Deux marches au choix, 3 ou 6 km. Départ 14h15 avec un rendez-vous à 13h30 pour les inscriptions à la maison de santé. Seront proposés des contrôles de tension, de glycémie, ainsi qu'un stand de prévention et bien-être. Petit réconfort offert à l'issue de la marche. Un événement en partenariat avec la Fédération Française de Cardiologie. Repas tête de veau ce samedi à Bessines-sur-Gartempes. On vous attend à 19h, salle des congrès, pour un menu à 22€ par adulte, 10€ pour les enfants. Inscription auprès du comité de jumelage avec l'Alsace au 06 15 21 58 04. T'es dansant ce dimanche à Availlimousine. L'association Dansons au rythme de la Gartempe vous fait danser avec l'orchestre Clément Chevrier. Rendez-vous de 14h30 à 19h30 à la salle des fêtes. Entrée 11€ avec kir et pâtisserie offerts. Réservé au 06 30 64 82 46. Loto ce dimanche à Morterolles-sur-Sem. Retrouvez le club du 3e âge de Morterolles à 14h à la salle des fêtes. Plusieurs lots et des bons d'achat sont en jeu. Renseignements au 06 71 61 55 32. Le comité d'animation de Château-Pensac fait sa fête de printemps ce dimanche 31 mai. Rendez-vous de 9h à 17h pour un grand vide-grenier, des animations et des manèges pour les enfants, sur place, buvette et restauration.
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2: Bonjour à tous, les programmes télé, la télévision pour ce soir, mardi. On débute avec la chaîne TF1 qui nous propose ce soir le jeu Koh-Lanta, les reliques du destin. Sur France 2 Magazine, rendez-vous en terre inconnue, direction l'Amazonie. Sur la chaîne France 3 ce soir, rendez-vous avec la série Alexandra L à partir de 21h10. Sur la chaîne France 4, le film ADN diffusé dès 21h. Sur la chaîne M6, rendez-vous avec la soirée spéciale Scène de ménage, diffusée dès 21h10. Sur la chaîne TFX, rendez-vous dès 21h10 avec le film Apprenti parent. Et enfin, pour terminer, rendez-vous par exemple ce soir sur la chaîne Sister avec le film Rusher, diffusé dès 21h10. Avec tout ça, bonne soirée télé.

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1: Voilà pour la musique sur RMJ autour de midi. C'était Philippe pour vous accompagner.
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1: Allez, à venir sur votre antenne, bien entendu, le retour de la musique, vos programmes du début d'après-midi et puis le point sur l'information nationale dans un court instant. Je vous souhaite à tous une très belle journée. On se retrouve demain sur la radio locale.

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2: Bonjour à tous, l'essentiel de l'actualité, la France traverse un épisode de chaleur inédit pour un mois de mai. Selon Météo France, lundi a été la journée la plus chaude jamais enregistrée à cette période de l'année et les températures continuent de grimper aujourd'hui. 8 départements de l'Ouest sont en vigilance orange canicule avec des pointes jusqu'à 36 degrés. Les acteurs de la filière électrique reçus à l'Élysée par Emmanuel Macron aujourd'hui. Le chef de l'État veut accélérer l'électrification du pays pour réduire la dépendance aux énergies fossiles et limiter la facture pétrolière. EDF doit aussi annoncé 240 millions d'euros d'investissement pour financer notamment des pompes à chaleur, des bornes de recharge et l'équipement des poids lourds électriques. La Russie a lancé un nouvel avertissement concernant la situation à Kiev, appelant les ressortissants étrangers et les diplomates à quitter la capitale ukrainienne en raison de futures frappes annoncées. La France, de son côté, a rejeté ces avertissements et affirme qu'il n'est pas question d'évacuer ces diplomates sur place. Et enfin, Gaël Monfils a disputé son dernier match hier à Roland-Garros à 39 ans. Opposé à Hugo Gaston, il s'incline en 5-7 après un combat intense de plus de 3 heures. Malgré la défaite, le public du court Philippe Chartrier lui a rendu un immense hommage pour sa carrière exceptionnelle, marquée par 59 participations et 40 victoires à Paris. Voilà pour l'essentiel, bon après-midi à tous.
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3: Il va faire chaud, il va faire même très chaud ce mardi. Météo France annonce une journée estivale avec un soleil toujours très présent et un mercure toujours plus haut. On attend 33 degrés à la Souterraine, 33 également à Bessines-sur-Gartempe et Saint-Sulpice-les-Feuilles, 34 degrés pour Bellac et jusqu'à 35 pour la maximale à Limoges. Demain, la tendance reste stable, soleil et chaleur sont toujours au programme. L'air lourd engendre un risque d'orage aux alentours de Nantia. Côté thermomètre, prévoyez 19 à 21 degrés en matinée, 36 au plus fort de l'après-midi. Nous sommes le 26 mai, nous fêtons aujourd'hui les Bérangers.
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2: Concert de printemps ce samedi à Bussière-Poitevine. La chorale Mélie Mélodie vous attend à 16h, salle Jacques Brel, pour une représentation. L'entrée est gratuite. À Dinsac, l'association Saint-Martin propose un concours de pétanque ce samedi. Inscription à partir de 13h30, le tarif 12€ la doublette, un lot à chaque participant, sur place buvette et sandwich. Samedi 30 mai, à Bellac, la gymnastique volontaire et la maison de santé organisent les parcours du cœur. Deux marches au choix, 3 ou 6 km. Départ 14h15 avec un rendez-vous à 13h30 pour les inscriptions à la maison de santé. Seront proposés des contrôles de tension, de glycémie, ainsi qu'un stand de prévention et bien-être. Petit réconfort offert à l'issue de la marche. Un événement en partenariat avec la Fédération Française de Cardiologie. Repas tête de veau ce samedi à Bessines-sur-Gartempe. On vous attend à 19h, salle des congrès, pour un menu à 22€ par adulte, 10€ pour les enfants. Inscription auprès du comité de jumelage avec l'Alsace au 06 15 21 58 04. T'es dansant ce dimanche à Availlimousine. L'association Dansons au rythme de la Gartempe vous fait danser avec l'orchestre Clément Chevrier. Rendez-vous de 14h30 à 19h30 à la salle des fêtes. Entrée 11€ avec kir et pâtisserie offert. Réservé au 06 30 64 82 46. Loto ce dimanche à Morterolles-sur-Sem. Retrouvez le club du 3e âge de Morterolles à 14h à la salle des fêtes. Plusieurs lots et des bons d'achat sont en jeu. Renseignements au 06 71 61 55 32. Le comité d'animation de Château-Pensac fait sa fête de printemps ce dimanche 31 mai. Rendez-vous de 9h à 17h pour un grand vide-grenier, des animations et des manèges pour les enfants, sur place, buvette et restauration.
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1: Bonjour à tous. Mardi 26 mai 2026, le Limousin fait face à un épisode de chaleur particulièrement précoce. La Haute-Vienne est même déjà placée en vigilance jaune canicule, une première depuis la création du dispositif de vigilance météo en 2004, avec des températures qui devraient dépasser les 36 degrés à l'ombre aujourd'hui et demain. En parallèle, hier, c'était une vigilance pour orages qui s'est confirmée, notamment dans le secteur de Vassivière, orages qui localement ont été accompagnés de chutes de grêle. Environ 150 opposants au projet d'usine appelé Biosil se sont rassemblés hier à Guéret sur le chantier du futur site industriel. Les manifestants ont organisé une opération escargot avant de planter symboliquement de jeunes arbres pour dénoncer les impacts environnementaux du projet sur les forêts limousines et les nuisances redoutées par les riverains. Malgré plusieurs recours en justice, toujours en cours, les travaux de l'usine se poursuivent. Dimanche, le club de rugby auviennois Dille recevait les Périgourdins de Nontron pour le match retour des 16e de finale de Fédéral 3. Après leur défaite 29-21 au match aller, le contrat était clair. Ils devaient gagner d'au moins 9 points pour être promus en Fédéral 2. Alors, Maïfaï, dans quelle division évoluera le club auviennois la saison prochaine?
2: Tout avait bien commencé pour Ils. L'ambiance était au rendez-vous et la différence de points vite rattrapée. Mais cela n'a pas duré. Nontron a été solide défensivement, mais surtout plus opportuniste. Score final 20 partout et une grande déception pour le président du club, Didier Jameau.
3: Les gars sont pas allés se chercher pour gagner ce match. Ben on va rester en Fédéral 3, ben on verra l'an prochain. On va aller chercher les joueurs qu'il faut pour monter en Fédéral 2. Ceux qui n'ont pas été bons, ben on va s'en séparer.
2: Il y en a un en tout cas qui a disputé son dernier match avec la GIL. Le capitaine Jason Valadas raccroche les crampons après 17 années passées au sein du club.
4: Je ne sais pas s'il y a de bonnes façons pour finir. En tout cas, je pense que c'est toujours mieux de finir sur une montée qu'arrêter au pied de la porte. Quoi. Ça fait un peu chier.
2: Si la majorité des 1200 spectateurs présents étaient pour Ils, les quelques bus de supporters de Nontron ont donné de la voix. Ludovic Da Silva l'admet, les locaux dont il fait partie auraient pu encourager plus fermement leur équipe.
5: On va dire en faire la différence entre des spectateurs de la GIL et les supporters de Nontron. Je pense que Nontron était meilleur aujourd'hui, il n'y a pas photo, il n'y a rien à dire. Ils ont défendu ce qui fait les valeurs du rugby, c'est-à-dire la bataille, la bagarre.
2: La GIL peut quand même être fière de son parcours et reviendra plus forte l'année prochaine, du moins on l'espère.
1: Merci Maë, triste conclusion pour les rugbymen d'Ille, mais il y en a pour qui le sort a été plus favorable. Le Limoges Handball féminin a remporté la Coupe de France régionale ce dimanche à Paris-Bercy. Les Limougeaudes se sont imposés largement face à Pêche-Bonnieux, 32-19. Déjà assurées de monter en National 2, les joueuses de Briand-Pasquet concluent ainsi une saison presque parfaite, marquée par une belle dynamique collective. Disputé hier autour de Saint-Bonnet-de-Bellac, le tour du Haut-Limousin a franchi un nouveau cap en accédant au niveau professionnel. Plusieurs équipes continentales étaient engagées au départ de cette 4e édition, remportée par Océane Maé après plus de 3 heures de course. Saluons aussi la limousine Alexandra Valade qui a terminé dans le top 10. Et puis le 79e Festival de Cannes s'est achevé samedi dernier. Saluons particulièrement le film Notre Salut, tourné en Haute-Vienne et soutenu par la région Nouvelle-Aquitaine, film qui a remporté le prix du scénario. Produit par la société bordelaise Kidam, le long-métrage a également reçu les prix Ecoprod et AFCAE, Association Française des Cinémas d'Art et d'Essai. C'est la fin de cette édition, merci de m'avoir suivi.
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1: Bonjour à tous, la 18e édition du Joli Mois de l'Europe touche bientôt à sa fin. Chaque année, des manifestations sont organisées dans le but de mettre en avant les actions de l'Union européenne. Des événements sont encore à venir jusqu'au 31 mai en Nouvelle-Aquitaine, comme la simulation du Parlement européen au site de Limoges du Conseil régional Nouvelle-Aquitaine. Olivier Bignochal, directeur et responsable du Centre Europe Direct Limousin de la Maison de l'Europe.
2: On va organiser aussi le 28 mai une grande simulation du Parlement européen où on rassemble à peu près 80 jeunes de lycées de la Creuse, Corrèze et Haute-Vienne où pendant une journée, ils vont avoir le rôle d'un député européen. Donc ils sont réunis sur le site de Limoges au Conseil régional où ils vont être mis le matin en commission et travailler sur des sujets comme la fast fashion, sur le budget, des choses comme ça. Et l'après-midi, ils vont être en plénière pour rendre compte de leurs travaux et savoir si les commissions ont accepté les textes ou s'ils les ont amendés. Donc c'est vraiment un jeu de rôle qui va rassembler finalement une centaine de personnes avec les animateurs et les enseignants.
1: Selon le directeur de la Maison de l'Europe, un tel événement permet de mieux comprendre les enjeux et les missions de l'Union européenne. Il souligne également l'importance de notre rôle en tant que citoyen.
2: Faire comprendre aussi aux jeunes et à la population que l'Europe est vraiment présente dans notre vie quotidienne et par rapport à ces simulations du Parlement européen, montrer le rôle du député et montrer qu'il est important d'aller voter parce que finalement, c'est les députés européens qui vont voter après les directives et c'est ce qui implique aussi nos vies quotidiennes, la protection, les lois. Donc montrer que notre action en allant voter pour les élections européennes, on joue vraiment un rôle et c'est le rôle de la démocratie.
1: Avec ses nombreuses manifestations, le Joli Mois de l'Europe, c'est l'occasion pour la Maison de l'Europe de faire du lien et d'échanger directement avec le public sur l'Union européenne.
2: Chaque année, il y a plus de 150 manifestations qui sont organisées sur le mois. Donc c'est un mois où on parle beaucoup plus d'Europe qu'à un autre moment. Nous, par exemple, pour la Maison de l'Europe, on va être présent sur de nombreux marchés et on est au contact du public et on peut échanger avec le public. Alors, bien sûr, il y a des personnes qui trouvent que l'Europe c'est bien, d'autres c'est moins bien. C'est l'occasion de pouvoir expliquer aussi le fonctionnement de l'Union européenne et son intérêt.
1: Les missions de la Maison de l'Europe ne s'arrêtent pas là, puisque toute l'année, la structure sert de porte-parole et de relais d'information, centrée principalement sur les actions de l'Union européenne dans la région. Olivier Bagnochal, le directeur.
2: La Maison de l'Europe en Limousin, on est une association de loi 1901. On est sur le territoire depuis maintenant 34 ans. On est un centre d'information sur l'Union européenne. On a le label Europe Direct, c'est-à-dire qu'on est reconnu par la Commission européenne comme étant leur centre d'information pour tout ce qui est le territoire de la Creuse, Corrèze, Haute-Vienne et le nord de la Dordogne. Et notre rôle, c'est de faire des animations, de la formation et informer sur l'Union européenne, sur l'actualité de l'Union européenne.
1: Depuis 2010, le Joli Mois de l'Europe porte pendant tout le mois de mai un grand nombre d'événements. Pourtant, à l'origine, l'Union européenne était célébrée sur une seule journée emblématique.
2: C'était le 9 mai, la journée de l'Europe. Donc la journée de l'Europe, c'est l'anniversaire de la déclaration Robert Schuman le 9 mai 1950. Donc c'est fêté dans l'ensemble de l'Union européenne. C'est un petit peu comme la date nationale, la date européenne que tous les pays fêtent. Et il se trouve qu'en Nouvelle-Aquitaine, à l'époque en Aquitaine, ils ont trouvé qu'une journée c'était peut-être un petit peu court, donc c'était transformé en Joli Mois de l'Europe, c'est tout le mois de mai, partout en France.
1: L'ensemble des événements en Nouvelle-Aquitaine du Joli Mois de l'Europe sont proposés et organisés par des collectifs et des associations.
2: Bien souvent on a des partenaires, ça va être les collectivités, les mairies, mais aussi les comités de jumelage qui peuvent organiser des manifestations, qui sont impliqués automatiquement dans l'Europe par rapport à leurs jumeaux européens. Mais ça peut être aussi des associations franco-étrangères qui sont en lien avec ou qui sont là pour faire la promotion d'un pays sur le territoire. Donc ça peut être aussi par exemple des porteurs de projets européens, des structures, des entreprises qui ont des financements européens et à cette occasion montrer l'importance de l'Union européenne dans notre quotidien.
1: Vous avez encore jusqu'au 31 mai pour participer au Joli Mois de l'Europe. Tous les événements sont à retrouver sur le site de l'Europe en Nouvelle-Aquitaine dans la rubrique Agenda. Pour le Graal, Tiffany Guimard, Émergence.
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0: 14h.
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2: Bonjour à tous, l'essentiel de l'actualité. La France traverse un épisode de chaleur inédit pour un mois de mai. Selon Météo France, lundi a été la journée la plus chaude jamais enregistrée à cette période de l'année et les températures continuent de grimper aujourd'hui. 8 départements de l'Ouest sont en vigilance orange canicule avec des pointes jusqu'à 36 degrés. Les acteurs de la filière électrique reçus à l'Élysée par Emmanuel Macron aujourd'hui. Le chef de l'État veut accélérer l'électrification du pays pour réduire la dépendance aux énergies fossiles et limiter la facture pétrolière. EDF doit aussi annoncé 240 millions d'euros d'investissement pour financer notamment des pompes à chaleur, des bornes de recharge et l'équipement des poids lourds électriques. La Russie a lancé un nouvel avertissement concernant la situation à Kiev, appelant les ressortissants étrangers et les diplomates à quitter la capitale ukrainienne en raison de futures frappes annoncées. La France, de son côté, a rejeté ces avertissements et affirme qu'il n'est pas question d'évacuer ces diplomates sur place. Et enfin, Gaël Monfils a disputé son dernier match hier à Roland-Garros à 39 ans. Opposé à Hugo Gaston, il s'incline en 5-7 après un combat intense de plus de 3 heures. Malgré la défaite, le public du court Philippe Chartrier lui a rendu un immense hommage pour sa carrière exceptionnelle, marquée par 59 participations et 40 victoires à Paris. Voilà pour l'essentiel, bon après-midi à tous.
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3: Il va faire chaud, il va faire même très chaud ce mardi. Météo France annonce une journée estivale avec un soleil toujours très présent et un mercure toujours plus haut. On attend 33 degrés à la Souterraine, 33 également à Bessines-sur-Gartempe et Saint-Sulpice-les-Feuilles, 34 degrés pour Bellac et jusqu'à 35 pour la maximale à Limoges. Demain, la tendance reste stable, soleil et chaleur sont toujours au programme. L'air lourd engendre un risque d'orage aux alentours de Nantia. Côté thermomètre, prévoyez 19 à 21 degrés en matinée, 36 au plus fort de l'après-midi. Nous sommes le 26 mai, nous fêtons aujourd'hui les Bérangers.

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1: Bonjour à tous, l'essentiel de l'actualité. Un car scolaire a été percuté par un train à un passage à niveau en Belgique. 4 personnes ont été tuées, dont 2 enfants. Selon le gestionnaire du réseau ferroviaire belge, la barrière était fermée et le feu rouge allumé au moment où le minibus s'est engagé sur les voies. Une enquête a été ouverte pour déterminer les circonstances exactes de l'accident. La vigilance reste maximale face à l'épisode de chaleur qui touche la France. 8 départements de l'Ouest sont placés en vigilance orange canicule. La ministre de la Santé rappelle les gestes de prévention, boire régulièrement, fermer les volets en journée et limiter les activités sportives. Une réunion interministérielle sur la canicule doit se tenir jeudi. La Cour d'appel de Paris a accepté ce mardi la libération sous contrôle judiciaire des anciens dirigeants du groupe Lafarge, Bruno Lafont et Christian Hérault. L'ex-PDG du cimentier et son ancien bras droit avaient été incarcérés mi-avril après leur condamnation pour financement du terrorisme en Syrie. Les 2 hommes ont fait appel. Enfin, direction Roland-Garros avec l'exploit de Moïse Kwame. À seulement 17 ans, le Français a balayé le Croate Marin Cilic, et ce en 3-7. Classé 318e mondial, Moïse Kwame est coaché par Richard Gasquet. Voilà pour l'essentiel. Bon après-midi à tous.
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3: Il va faire chaud, il va faire même très chaud ce mardi. Météo France annonce une journée estivale avec un soleil toujours très présent et un mercure toujours plus haut. On attend 33 degrés à la Souterraine, 33 également à Bessines-sur-Gartempe et Saint-Sulpice-les-Feuilles, 34 degrés pour Bellac et jusqu'à 35 pour la maximale à Limoges. Demain, la tendance reste stable, soleil et chaleur sont toujours au programme. L'air lourd engendre un risque d'orage aux alentours de Nantia. Côté thermomètre, prévoyez 19 à 21 degrés en matinée, 36 au plus fort de l'après-midi. Nous sommes le 26 mai, nous fêtons aujourd'hui les Bérangers.
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1: Bonjour à tous, la 18e édition du Joli Mois de l'Europe touche bientôt à sa fin. Chaque année, des manifestations sont organisées dans le but de mettre en avant les actions de l'Union européenne. Des événements sont encore à venir jusqu'au 31 mai en Nouvelle-Aquitaine, comme la simulation du Parlement européen au site de Limoges du Conseil régional Nouvelle-Aquitaine. Olivier Bignochal, directeur et responsable du Centre Europe Direct Limousin de la Maison de l'Europe.
2: On va organiser aussi le 28 mai une grande simulation du Parlement européen où on rassemble à peu près 80 jeunes de lycées de la Creuse, Corrèze et Haute-Vienne où pendant une journée, ils vont avoir le rôle d'un député européen. Donc ils sont réunis sur le site de Limoges au Conseil régional où ils vont être mis le matin en commission et travailler sur des sujets comme la fast fashion, sur le budget, des choses comme ça. Et l'après-midi, ils vont être en plénière pour rendre compte de leurs travaux et savoir si les commissions ont accepté les textes ou s'ils les ont amendés. Donc c'est vraiment un jeu de rôle qui va rassembler finalement une centaine de personnes avec les animateurs et les enseignants.
1: Selon le directeur de la Maison de l'Europe, un tel événement permet de mieux comprendre les enjeux et les missions de l'Union européenne. Il souligne également l'importance de notre rôle en tant que citoyen.
2: Faire comprendre aussi aux jeunes et à la population que l'Europe est vraiment présente dans notre vie quotidienne et par rapport à ces simulations du Parlement européen, montrer le rôle du député et montrer qu'il est important d'aller voter parce que finalement, c'est les députés européens qui vont voter après les directives et c'est ce qui implique aussi notre vie quotidienne, la protection, les lois. Donc montrer que notre action en allant voter pour les élections européennes, on joue vraiment un rôle et c'est le rôle de la démocratie.
1: Avec ses nombreuses manifestations, le Joli Mois de l'Europe, c'est l'occasion pour la Maison de l'Europe de faire du lien et d'échanger directement avec le public sur l'Union européenne.
2: Chaque année, il y a plus de 150 manifestations qui sont organisées sur le mois. Donc c'est un mois où on parle beaucoup plus d'Europe qu'à un autre moment. Nous, par exemple, pour la Maison de l'Europe, on va être présent sur de nombreux marchés et on est au contact du public et on peut échanger avec le public. Alors, bien sûr, il y a des personnes qui trouvent que l'Europe c'est bien, d'autres c'est moins bien. C'est l'occasion de pouvoir expliquer aussi le fonctionnement de l'Union européenne et son intérêt.
1: Les missions de la Maison de l'Europe ne s'arrêtent pas là, puisque toute l'année, la structure sert de porte-parole et de relais d'information, centrée principalement sur les actions de l'Union européenne dans la région. Olivier Bagnochal, le directeur.
2: La Maison de l'Europe en Limousin, on est une association de loi 1901. On est sur le territoire depuis maintenant 34 ans. On est un centre d'information sur l'Union européenne. On a le label Europe Direct, c'est-à-dire qu'on est reconnu par la Commission européenne comme étant leur centre d'information pour tout ce qui est le territoire de la Creuse, Corrèze, Haute-Vienne et le nord de la Dordogne. Et notre rôle, c'est de faire des animations, de la formation et informer sur l'Union européenne, sur l'actualité de l'Union européenne.
1: Depuis 2010, le Joli Mois de l'Europe porte pendant tout le mois de mai un grand nombre d'événements. Pourtant, à l'origine, l'Union européenne était célébrée sur une seule journée emblématique.
2: C'était le 9 mai, la journée de l'Europe. Donc la journée de l'Europe, c'est l'anniversaire de la déclaration Robert Schuman le 9 mai 1950. Donc c'est fêté dans l'ensemble de l'Union européenne. C'est un petit peu comme la date nationale, la date européenne que tous les pays fêtent. Et il se trouve qu'en Nouvelle-Aquitaine, à l'époque en Aquitaine, ils ont trouvé qu'une journée c'était peut-être un petit peu court, donc c'était transformé en Joli Mois de l'Europe, c'est tout le mois de mai, partout en France.
1: L'ensemble des événements en Nouvelle-Aquitaine du Joli Mois de l'Europe sont proposés et organisés par des collectifs et des associations.
2: Bien souvent on a des partenaires, ça va être les collectivités, les mairies, mais aussi les comités de jumelage qui peuvent organiser des manifestations, qui sont impliqués automatiquement dans l'Europe par rapport à leurs jumeaux européens. Mais ça peut être aussi des associations franco-étrangères qui sont en lien avec ou qui sont là pour faire la promotion d'un pays sur le territoire. Donc ça peut être aussi par exemple des porteurs de projets européens, des structures, des entreprises qui ont des financements européens et à cette occasion montrer l'importance de l'Union européenne dans notre quotidien.
1: Vous avez encore jusqu'au 31 mai pour participer au Joli Mois de l'Europe. Tous les événements sont à retrouver sur le site de l'Europe en Nouvelle-Aquitaine dans la rubrique Agenda. Pour le Graal, Tiffany Guimard, Émergence.
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2: Bonjour à tous, l'essentiel de l'actualité. Un car scolaire a été percuté par un train à un passage à niveau en Belgique. 4 personnes ont été tuées, dont 2 enfants. Selon le gestionnaire du réseau ferroviaire belge, la barrière était fermée et le feu rouge allumé au moment où le minibus s'est engagé sur les voies. Une enquête a été ouverte pour déterminer les circonstances exactes de l'accident. La vigilance reste maximale face à l'épidémie.

0: De chaleur qui touche la France. 8 départements de l'Ouest sont placés en vigilance orange canicule. La ministre de la Santé rappelle les gestes de prévention, boire régulièrement, fermer les volets en journée et limiter les activités sportives. Une réunion interministérielle sur la canicule doit se tenir jeudi. La Cour d'appel de Paris a accepté ce mardi la libération sous contrôle judiciaire des anciens dirigeants du groupe Lafarge, Bruno Lafont et Christian Hérault. L'ex-PDG du cimentier et son ancien bras droit avaient été incarcérés mi-avril après leur condamnation pour financement du terrorisme en Syrie. Les deux hommes ont fait appel. Enfin, direction Roland-Garros avec l'exploit de Moïse Kwame. À seulement 17 ans, le Français a balayé le Croate Marin Cilic, et ce en 3 sets. Classé 318e mondial, Moïse Kwame est coaché par Richard Gasquet. Voilà pour l'essentiel. Bon après-midi à tous.
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2: Il va faire chaud, il va faire même très chaud ce mardi. Météo France annonce une journée estivale avec un soleil toujours très présent et un mercure toujours plus haut. On attend 33 degrés à la Souterraine, 33 également à Bessines-sur-Gartempe et Saint-Sulpice-les-Feuilles, 34 degrés pour Bellac et jusqu'à 35 pour la maximale à Limoges. Demain, la tendance reste stable, soleil et chaleur sont toujours au programme. L'air lourd engendre un risque d'orage aux alentours de Nantia. Côté thermomètre, prévoyez 19 à 21 degrés en matinée, 36 au plus fort de l'après-midi. Nous sommes le 26 mai, nous fêtons aujourd'hui les Bérangers.

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1: Vous ne pouvez pas changer de déco aussi souvent que vous le voudriez, alors voici pour vous, mordu de déco qui nous écoutez, un tas d'astuces pour adopter les dernières tendances à petit prix. Par exemple, vous pouvez déplacer vos meubles. Ça n'a l'air de rien, mais ça vous fait tout de suite un nouvel intérieur. Depuis le temps, ce bahut semble avoir pris racine dans votre salon et vous ressort par les yeux. Eh bien, offrez-lui un petit relooking, peinture, sticker. Déplacez-le aussi donc. Idem pour votre bibliothèque, avec un joli rideau, elle fera une belle armoire à chaussures par exemple. Vive la récup! Vous vous lassez du carrelage au sol dans la cuisine? Recouvrez-le d'un sol en vinyle, aspect béton, ardoise, et créez ou changez rapidement de crédence. Carrelage adhésif, stickers personnalisables, peinture à effet, vous n'avez que l'embarras du choix. De la même façon, repensez le choix des couleurs de votre mobilier de cuisine. Et puis, triez régulièrement, faites le tri dans votre garde-robe, celle de votre chair et tendre, des marmots aussi, et partout ailleurs dans la maison. Mettez toute votre petite famille à contribution afin de collecter un maximum de choses que vous pourrez ensuite vendre ou troquer contre quelque chose de plus adapté à votre style et à vos besoins. Pour cela, consultez régulièrement les sites de vente et de troc de particulier à particulier et participez au vide-grenier et aux brocantes. Vous allez certainement y trouver de petites merveilles.

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0: Le syndicat départemental pour l'élimination des déchets ménagers et assimilés de Haute-Vienne lance les candidatures pour le trophée de l'économie circulaire. À cette occasion, Josiane Rouchu, vice-présidente du CIDED en charge de la prévention et de l'économie circulaire, est au micro émergence de MyFi.
1: Alors, les trophées, c'est parti de la. Ça s'inscrit dans le projet de territoire CIDED 2035, qui a été écrit donc par les services et les élus du CIDED. C'est un projet qui engage le CIDED dans une politique plus large que celle du traitement des déchets, qui était sa vocation historique. C'est vraiment un projet qui inscrit le syndicat dans une démarche d'économie circulaire, donc apprendre à mieux gérer la ressource, le déchet. Les trophées donc sont ouverts à quatre catégories, donc les entreprises, les associations, les communes et les porteurs de projets qui ont des projets pas encore concrétisés. Les critères de sélection, donc il faut partir il faut s'inscrire dans une de ces catégories et avoir un projet qui entre dans le champ de l'économie circulaire.
2: D'accord. Et en quoi c'est important pour le CIDED ?
1: Alors c'est important pour le CIDED parce que ça ouvre vraiment sa vocation et ça l'inscrit dans le champ d'un acteur économique important au sein des collectivités qu'il représente.
2: Les années précédentes étaient plutôt des réussites selon vous ?
1: La première année, ça a été une année de lancement, donc on a un peu tâtonné. Les candidats aussi ne savaient pas trop non plus comment ça allait trop se passer. Et puis la première année a enrichi la seconde. L'année dernière, on a eu 23 candidatures au lieu des 13 l'année précédente, donc ça veut dire que ça commence à prendre de l'ampleur. Et effectivement, nos candidats y trouvent une lisibilité importante et surtout ça fait partie de la mise en réseau qu'on cherche à établir depuis le début entre des acteurs économiques, quelqu'un qui va avoir une idée, qui va avoir besoin d'une ressource, et le CIDED est là pour justement mettre en réseau ces gens qui se cherchent un petit peu sur le territoire.
2: Du côté concours, c'est aussi du partage, oui. De connaissances.
1: Oui. Bien sûr, à l'issue de la soirée du 16 décembre, il y aura des vainqueurs. Il y aura un vainqueur dont l'action va être un peu plus mise en avant par le trophée. Mais tous les acteurs participent à cette soirée. Après, c'est une grande soirée conviviale et tout, où il y a des échanges et où même de nouvelles idées naissent ou des relations. Bon, quelqu'un qui a un projet, qui a besoin d'un déchet, entre guillemets, va trouver celui qui va l'approvisionner, les idées vont s'enrichir.
2: D'accord. Est-ce que la taille du projet compte ? Parce que là, on voit que l'année dernière, c'est une entreprise qui avait déjà plusieurs salariés, qui a gagné. Est-ce que quelqu'un qui se lance, qui a juste une idée avec certains un plan, mais qui est tout nouveau, a les mêmes chances qu'une entreprise ?
1: Tout à fait. En fait, dans ces cas-là, on aura peut-être, cette personne s'inscrira plutôt dans la catégorie porteur de projet. La taille n'entre pas du tout dans le critère. C'est la volonté vraiment de s'insérer dans le tissu économique et de bien avoir appréhendé les piliers de l'économie circulaire.
2: Et si vous auriez des souhaits pour cette prochaine édition ?
1: Alors, on va essayer d'élargir notre mécénat aussi en contactant des entreprises au sens plus large, pas seulement les entreprises avec lesquelles on travaille, pour justement confirmer cette volonté de s'insérer vraiment dans le tissu économique global.
2: Et justement, comment fonctionnent ces délibérations ?
1: Alors, les délibérations, donc, il y a un jury qui est mis en place avec un représentant de chaque communauté de communes, puisque les communautés de communes sont les adhérents du CIDED, avec aussi un représentant de chacun des partenaires financiers, nos partenaires institutionnels, l'ADEME, le Conseil régional. Et donc les catégories, alors pour chaque catégorie, les jurys ne sont pas forcément les mêmes pour éviter les conflits d'intérêts. Et voilà, les délibérations, le vote se passe, en principe c'est un vote électronique depuis l'année dernière, de façon à ce qu'il n'y ait pas de soucis au niveau du vote.
2: Très bien, et dernière question, sur les deux précédentes éditions, est-ce qu'il y a eu quelques projets qui vous ont marqué ?
1: Alors déjà, ce qui marque, c'est l'enthousiasme des gens qui déposent leur dossier. C'est-à-dire que c'est vraiment des gens qui sont un petit peu innovants dans l'idée. Ils ont compris ce que c'était que l'économie circulaire, ils veulent s'inscrire dedans. Et dans les projets innovants, le projet La Bogue Idée, par exemple, avec le paillis de massif et tout, à partir de bogues de châtaigne, parce que ça, c'était vraiment c'est un castagniculteur local, c'est vraiment inscrit dans le local. Bon, le projet de l'année dernière sur le pelé arédien, mais aussi tous les projets développés par les communes, les ventes de livres d'occasion au profit de l'école, confection de sacs en tissu pour les commerçants, enfin, tous ces petits projets qui apportent leur pierre à l'édifice. Mais ce qui est important, je crois, c'est l'enthousiasme et le dynamisme qui ressort de cette manifestation.
0: Si vous voulez candidater, rendez-vous sur le site du CIDED 87, où il vous suffit de retirer un dossier de candidature et de le remplir. Vous avez jusqu'au 16 septembre pour renvoyer le dossier.
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1: Bonjour à tous, les programmes télé, la télévision pour ce soir, mardi. On débute avec la chaîne TF1 qui nous propose ce soir le jeu Koh-Lanta, les reliques du destin. Sur France 2, magazine Rendez-vous en terre inconnue, direction l'Amazonie. Sur la chaîne France 3, ce soir, rendez-vous avec la série Alexandra L à partir de 21h10. Sur la chaîne France 4, le film ADN diffusé dès 21h. Sur la chaîne M6, rendez-vous avec la soirée spéciale Scène de ménage, diffusée dès 21h10. Sur la chaîne TFX, rendez-vous dès 21h10 avec le film Apprenti parent. Et enfin, pour terminer, rendez-vous par exemple ce soir sur la chaîne Sister avec le film Rusher, diffusé dès 21h10. Avec tout ça, bonne soirée télé.
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2: Bonjour à tous, l'essentiel de l'actualité. Un car scolaire a été percuté par un train à un passage à niveau en Belgique. 4 personnes ont été tuées, dont 2 enfants. Selon le gestionnaire du réseau ferroviaire belge, la barrière était fermée et le feu rouge allumé au moment où le minibus s'est engagé sur les voies. Une enquête a été ouverte pour déterminer les circonstances exactes de l'accident. La vigilance reste maximale face à l'épisode de chaleur qui touche la France. 8 départements de l'Ouest sont placés en vigilance orange canicule. La ministre de la Santé rappelle les gestes de prévention, boire régulièrement, fermer les volets en journée et limiter les activités sportives. Une réunion interministérielle sur la canicule doit se tenir jeudi. La Cour d'appel de Paris a accepté ce mardi la libération sous contrôle judiciaire des anciens dirigeants du groupe Lafarge, Bruno Lafont et Christian Hérault. L'ex-PDG du cimentier et son ancien bras droit avaient été incarcérés mi-avril après leur condamnation pour financement du terrorisme en Syrie. Les deux hommes ont fait appel. Enfin, direction Roland-Garros avec

0: L'exploit de Moïse Kwame. À seulement 17 ans, le Français a balayé le Croate Marin Cilic, et ce en 3-7. Classé 318e mondial, Moïse Kwame est coaché par Richard Gasquet. Voilà pour l'essentiel. Bon après-midi à tous.
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2: Il va faire chaud, il va faire même très chaud ce mardi. Météo France annonce une journée estivale avec un soleil toujours très présent et un mercure toujours plus haut. On attend 33 degrés à la Souterraine, 33 également à Bessines-sur-Gartempe et Saint-Sulpice-les-Feuilles, 34 degrés pour Bellac et jusqu'à 35 pour la maximale à Limoges. Demain, la tendance reste stable, soleil et chaleur sont toujours au programme. L'air lourd engendre un risque d'orage aux alentours de Nantia. Côté thermomètre, prévoyez 19 à 21 degrés en matinée, 36 au plus fort de l'après-midi. Nous sommes le 26 mai, nous fêtons aujourd'hui les Bérangers.
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2: Concert de printemps ce samedi à Bussière-Poitevine. La chorale Mélie Mélodie vous attend à 16h, salle Jacques Brel, pour une représentation. L'entrée est gratuite. À Dinsac, l'association Saint-Martin propose un concours de pétanque ce samedi. Inscription à partir de 13h30, le tarif 12€ la doublette, un lot à chaque participant, sur place buvette et sandwich. Samedi 30 mai, à Bellac, la gymnastique volontaire et la maison de santé organisent les parcours du cœur. Deux marches au choix, 3 ou 6 km. Départ 14h15 avec un rendez-vous à 13h30 pour les inscriptions à la maison de santé. Seront proposés des contrôles de tension, de glycémie, ainsi qu'un stand de prévention et bien-être. Petit réconfort offert à l'issue de la marche. Un événement en partenariat avec la Fédération Française de Cardiologie. Repas tête de veau ce samedi à Bessines-sur-Gartempe. On vous attend à 19h, salle des congrès, pour un menu à 22€ par adulte, 10€ pour les enfants. Inscription auprès du comité de jumelage avec l'Alsace au 06 15 21 58 04. T'es dansant ce dimanche à Availlimousine. L'association Dansons au rythme de la Gartempe vous fait danser avec l'orchestre Clément Chevrier. Rendez-vous de 14h30 à 19h30 à la salle des fêtes. Entrée 11€ avec kir et pâtisserie offerte. Réservé au 06 30 64 82 46. Loto ce dimanche à Morterolles-sur-Sem. Retrouvez le club du 3e âge de Morterolles à 14h à la salle des fêtes. Plusieurs lots et des bons d'achat sont en jeu. Renseignements au 06 71 61 55 32. Le comité d'animation de Château-Pensac fait sa fête de printemps ce dimanche 31 mai. Rendez-vous de 9h à 17h pour un grand vide-grenier, des animations et des manèges pour les enfants, sur place, buvette et restauration.
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1: Bonjour à tous. Mardi 26 mai 2026, le Limousin fait face à un épisode de chaleur particulièrement précoce. La Haute-Vienne est même déjà placée en vigilance jaune canicule, une première depuis la création du dispositif de vigilance météo en 2004, avec des températures qui devraient dépasser les 36 degrés à l'ombre aujourd'hui et demain. En parallèle, hier, c'était une vigilance pour orages qui s'est confirmée, notamment dans le secteur de Vassivière, orages qui localement ont été accompagnés de chutes de grêle. Environ 150 opposants au projet d'usine appelé Biosil se sont rassemblés hier à Guéret sur le chantier du futur site industriel. Les manifestants ont organisé une opération escargot avant de planter symboliquement de jeunes arbres pour dénoncer les impacts environnementaux du projet sur les forêts limousines et les nuisances redoutées par les riverains. Malgré plusieurs recours en justice, toujours en cours, les travaux de l'usine se poursuivent. Dimanche, le club de rugby auviennois Dil recevait les Périgourdins de Nontron pour le match retour des 16e de finale de Fédéral 3. Après leur défaite 29-21 au match aller, le contrat était clair. Ils devaient gagner d'au moins 9 points pour être promus en Fédéral 2. Alors, Maïfaï, dans quelle division évoluera le club auviennois la saison prochaine?
2: Tout avait bien commencé pour Ils. L'ambiance était au rendez-vous et la différence de points vite rattrapée. Mais cela n'a pas duré. Nontron a été solide défensivement, mais surtout plus opportuniste. Score final 20 partout et une grande déception pour le président du club, Didier Jameau.
3: Les gars sont pas allés se chercher pour gagner ce match. Ben on va rester en Fédéral 3, ben on verra l'an prochain. On va aller chercher les joueurs qu'il faut pour monter en Fédéral 2. Ceux qui n'ont pas été bons, ben on va s'en séparer.
2: Il y en a un en tout cas qui a disputé son dernier match avec la JAIL. Le capitaine Jason Valadas raccroche les crampons après 17 années passées au sein du club.
4: Je ne sais pas s'il y a de bonnes façons pour finir. En tout cas, je pense que c'est toujours mieux de finir sur une montée que arrêter au pied de la porte. Quoi. Ça fait un peu chier.
2: Si la majorité des 1200 spectateurs présents étaient pour Ils, les quelques bus de supporters de Nontron ont donné de la voix. Ludovic Da Silva l'admet, les locaux dont il fait partie auraient pu encourager plus fermement leur équipe.
5: On va dire en faire la différence entre des spectateurs de la GIL et les supporters de Nontron. Je pense que Nontron était meilleur aujourd'hui, il n'y a pas photo, il n'y a rien à dire. Ils ont défendu ce qui fait les valeurs du rugby, c'est-à-dire la bataille, la bagarre.
2: La JAIL peut quand même être fière de son parcours et reviendra plus forte l'année prochaine, du moins on l'espère.
1: Merci Maë, triste conclusion pour les rugbymen d'Il, mais il y en a pour qui le sort a été plus favorable. Le Limoges Handball féminin a remporté la Coupe de France régionale ce dimanche à Paris-Bercy. Les Limougeaudes se sont imposés largement face à Pêche-Bonnieux, 32-19. Déjà assurées de monter en National 2, les joueuses de Briand-Pasquet concluent ainsi une saison presque parfaite, marquée par une belle dynamique collective. Disputé hier autour de Saint-Bonnet-de-Bellac, le tour du Haut-Limousin a franchi un nouveau cap en accédant au niveau professionnel. Plusieurs équipes continentales étaient engagées au départ de cette 4e édition, remportée par Océane Maé après plus de 3 heures de course. Saluons aussi la limousine Alexandra Valade qui a terminé dans le top 10. Et puis le 79e festival de Cannes s'est achevé samedi dernier. Saluons particulièrement le film Notre Salut, tourné en Haute-Vienne et soutenu par la région Nouvelle-Aquitaine, film qui a remporté le prix du scénario. Produit par la société bordelaise Kidam, le long métrage a également reçu les prix Ecoprod et AFCAE, Association française des cinémas d'art et d'essai. C'est la fin de cette édition, merci de l'avoir suivi.
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2: Concert de printemps ce samedi à Bussière-Poitevine. La chorale Mélie Mélodie vous attend à 16h, salle Jacques Brel, pour une représentation. L'entrée est gratuite. À Dinsac, l'association Saint-Martin propose un concours de pétanque ce samedi. Inscription à partir de 13h30, le tarif 12€ la doublette, un lot à chaque participant, sur place buvette et sandwich. Samedi 30 mai, à Bellac, la gymnastique volontaire et la maison de santé organisent les parcours du cœur. Deux marches au choix, 3 ou 6 km. Départ 14h15 avec un rendez-vous à 13h30 pour les inscriptions à la maison de santé. Seront proposés des contrôles de tension, de glycémie, ainsi qu'un stand de prévention et bien-être. Petit réconfort offert à l'issue de la marche. Un événement en partenariat avec la Fédération Française de Cardiologie. Repas tête de veau ce samedi à Bessines-sur-Gartempe. On vous attend à 19h, salle des congrès, pour un menu à 22€ par adulte, 10€ pour les enfants. Inscription auprès du comité de jumelage avec l'Alsace au 06 15 21 58 04. T'es dansant ce dimanche à Availlimousine. L'association Dansons au rythme de la Gartempe vous fait danser avec l'orchestre Clément Chevrier. Rendez-vous de 14h30 à 19h30 à la salle des fêtes. Entrée 11€ avec kir et pâtisserie offerte. Réservé au 06 30 64 82 46. Loto ce dimanche à Morterolles-sur-Sem. Retrouvez le club du 3e âge de Morterolles à 14h à la salle des fêtes. Plusieurs lots et des bons d'achat sont en jeu. Renseignements au 06 71 61 55 32. Le comité d'animation de Château-Pensac fait sa fête de printemps ce dimanche 31 mai. Rendez-vous de 9h à 17h pour un grand vide-grenier, des animations et des manèges pour les enfants, sur place, buvette et restauration.
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0: La tribune d'Éric Carner de Béville sur RMJ, juriste international et membre du cercle Montesquieu, il nous offre son regard acéré sur des sujets aussi divers que variés. Bonjour Eric, nous allons parler aujourd'hui de Coca-Cola, une boisson et une entreprise que vous connaissez bien puisque vous y avez travaillé en tant que directeur juridique France, Espagne et Portugal pendant presque 15 ans. Que voulez-vous partager ?
1: Merci Philippe et bonjour à vous ainsi qu'à toutes et tous, chers auditrices et auditeurs de RMJ, votre radio des meilleurs jours. Je dirais pour commencer qu'il y a des produits qui dépassent leur simple nature pour devenir des symboles. Coca-Cola appartient à cette catégorie rare. Bien plus qu'une boisson gazeuse, Coca-Cola incarne une certaine idée de l'Amérique, faite de modernité, de consommation de masse et d'optimisme industriel, mais aussi de valeurs fondamentales et traditionnelles telles que l'amitié, la famille et la joie de vivre. Depuis plus d'un siècle, son logo rouge et blanc traverse les continents comme un étendard familier, presque rassurant, que l'on retrouve aussi bien dans les grandes métropoles que dans les villages les plus reculés. Peu de marques peuvent se targuer d'une telle universalité. Dans les années 1980 et 1990, bien avant l'irruption d'Internet et la domination des plateformes numériques, Coca-Cola s'imposait comme la première marque mondiale, un titre officieux mais incontesté. À une époque où Apple n'était encore qu'une entreprise émergente et où Facebook relevait de la science-fiction, Coca-Cola dominait l'imaginaire collectif. Sa puissance ne reposait pas seulement sur ses volumes de vente, mais sur sa capacité à incarner un mode de vie. Boire un Coca, c'était déjà participer à une culture globale. La marque a su, en particulier, séduire les jeunes générations. Elle a accompagné leurs loisirs, leurs rencontres, leurs moments de convivialité. Des cinémas aux terrains de sport, des fast-foods aux concerts, Coca-Cola s'est imposé comme un compagnon naturel du quotidien. Cette proximité avec la jeunesse a longtemps constitué l'un des principaux moteurs de croissance. Mais Coca-Cola, ce n'est pas qu'un produit unique. C'est aussi une gamme étendue, pensée pour toucher tous les publics. Version allégée, sans sucre, boissons dérivées, eau, jus, etc. Cette diversification progressive témoigne d'une capacité d'adaptation remarquable. Derrière la simplicité apparente d'une bouteille se cache en réalité un empire industriel et commercial d'une sophistication extrême. À l'heure où la marque célèbre ses 140 ans, il convient de revenir sur primo l'histoire de Coca-Cola, deuxio l'extraordinaire machine marketing et financière, et tertio les défis considérables auxquels elle est désormais confrontée.
0: D'accord Eric, il y a tant à dire sur les 140 ans du Coca-Cola, mais quel peut être un bref historique de cette boisson mythique ?
1: Merci Philippe, je commencerai en disant que Coca-Cola est une invention devenue mythe. Tout commence en 1886 à Atlanta, lorsque le pharmacien John Pemberton met au point une boisson à base de feuilles de coca et de noix de cola, deux produits ayant des propriétés stimulantes. À l'origine, il ne s'agit que d'un simple sirop tonique vendu en pharmacie. À l'époque, il était courant d'avoir ce genre de boisson qui se voulait « médicinale », entre guillemets. Les premières boissons Coca-Cola sont vendues dans la pharmacie Jacob à Atlanta, dans l'état de Georgie. Puis c'est Frank Robinson, le comptable de John Pemberton, qui inventa la fameuse marque Coca-Cola avec son écriture et graphisme original. La légende veut que ce soit par accident qu'un serveur de la pharmacie Jacob ait un jour ajouté de l'eau pétillante, donnant ainsi au Coca-Cola sa caractéristique de boisson gazeuse. Tout cela a contribué à faire de Coca-Cola un symbole d'une boisson, d'un pays et aussi d'un mode de vie. Mais ce fut surtout Asa Candler, un homme d'affaires avisé, qui comprit le potentiel de cette invention. En rachetant la formule en 1888, il fonda la compagnie Coca-Cola et structura sa distribution avec l'aide de deux avocats de la ville de Chattanooga, aussi dans l'état de Georgie, qui mirent au point la mise en bouteille du Coca-Cola. Cela transforma une curiosité locale vendue en pharmacie en un produit commercial disponible dans tous les points de vente et très vite vendu dans tous les États-Unis, puis à l'étranger. L'une des décisions les plus structurantes de l'histoire de Coca-Cola réside dans la mise en place de contrats d'embouteillage indépendants. Plutôt que de contrôler directement toute la production, la société concède à des partenaires le droit de fabriquer et distribuer la boisson sur des territoires définis. Ce modèle, innovant pour l'époque, permet une expansion rapide tout en limitant les investissements directs. Il faut aussi savoir qu'au fil du temps, le système d'embouteillage a évolué vers une concentration accrue. Des grands groupes, les méga bottlers, émergent dans les années 1980 et prennent en charge des zones géographiques entières. Cette organisation hybride, mêlant centralisation stratégique et décentralisation opérationnelle, confère à Coca-Cola une efficacité redoutable. Elle lui permet d'être « local », entre guillemets, ce qui veut dire à la fois « global » et « local ».
0: Merci Eric. Que dire à présent de Coca-Cola comme extraordinaire machine marketing et financière ?
1: Vous avez raison Philippe. Coca-Cola est une extraordinaire machine marketing et financière. Il y a d'abord la fameuse formule 7X, car au cœur du mystère de Coca-Cola se trouve la légendaire formule 7X. Jalousement gardée, elle alimente depuis plus d'un siècle un récit quasi mythologique. Il ne s'agit pas d'un brevet, ni d'un secret commercial ou industriel, mais d'un secret tout court. La compagnie Coca-Cola garde jalousement le secret de sa formule magique qu'elle ne communique à aucun industriel, commercial ou distributeur. De ce fait, elle constitue un outil marketing d'une efficacité remarquable, nourrissant la curiosité et renforçant l'aura de la marque. Je précise aussi que la compagnie Coca-Cola a très tôt compris que la publicité ne se limitait pas à vendre un produit, mais qu'elle devait créer un univers. L'un des exemples les plus célèbres, parmi tant d'autres, reste la popularisation du Père Noël moderne, illustré dans les années 1930 par Haddon Sunblom. En associant sa marque à cette figure chaleureuse et universelle, Coca-Cola s'est inscrit durablement dans l'imaginaire familial, amical et collectif. Il faut aussi souligner que, sur le plan financier, la compagnie Coca-Cola s'est également imposée comme une valeur de référence. Des investisseurs de premier plan, tels que Warren Buffett, le sixième homme le plus riche du monde en 2025 et l'actionnaire principal de la compagnie Coca-Cola, ont bâti une partie de leur fortune en misant sur la solidité et la régularité de ses performances. La marque incarne ainsi une forme de capitalisme patient fondée sur la constance et la puissance du modèle économique.
0: Qu'en est-il à présent, Eric, et en troisième lieu, des défis majeurs sur le plan économique, environnemental et de santé publique que Coca-Cola doit affronter ?
1: En effet, Philippe, toute gloire va avec son lot de défis. Aujourd'hui, Coca-Cola doit faire face à une évolution profonde des comportements des consommateurs et des régulateurs. Les préoccupations liées à la santé, et en particulier à la consommation de sucre, remettent en question son produit phare, Coca-Cola. Une canette de 33 centilitres de Coca-Cola contient l'équivalent de 7 morceaux de sucre, soit 35 grammes environ. Il y a aussi la taxe sur les boissons gazeuses, les réglementations européennes et le changement des habitudes des consommateurs qui obligent la marque à repenser son offre en proposant le Coca Zéro ou sans caféine ou des produits différents tels que les jus de fruits et les boissons énergétiques. Par ailleurs, la question environnementale constitue un autre défi de taille. La production de boissons nécessite d'importantes ressources en eau, ce qui suscite des critiques dans certaines régions du monde. Coca-Cola doit désormais concilier croissance et responsabilité sous le regard attentif de l'opinion publique. Enfin, la problématique des déchets plastiques s'impose avec force. Les bouteilles et canettes, qui ont permis un développement spectaculaire des ventes de Coca-Cola, deviennent aussi des sources de pollution. Je dois préciser que ceci n'est pas du fait de la compagnie, mais du comportement des consommateurs. Pour répondre à ce défi, la compagnie Coca-Cola investit dans le recyclage et les matériaux alternatifs, mais les attentes sociétales restent élevées. En résumé, en 140 ans, Coca-Cola est passé d'un remède local à un géant mondial grâce à une organisation innovante, un marketing exceptionnel et une puissance financière durable. Toutefois, cette réussite historique s'accompagne désormais de défis majeurs liés à la santé, à l'environnement et aux attentes des consommateurs. En conclusion, Coca-Cola fête ses 140 ans avec un mélange de fierté et d'incertitude. Fierté d'avoir construit l'une des marques les plus puissantes de l'histoire contemporaine, incertitude toutefois face à un monde qui change plus vite que jamais. La question n'est plus seulement de savoir comment vendre une boisson, mais comment rester pertinent dans une société en mutation. Si Coca-Cola a su traverser les nombreuses décennies, c'est précisément parce que la compagnie Coca-Cola a toujours su se réinventer. Reste à savoir si cette capacité d'adaptation sera une fois encore à la hauteur de nouveaux défis qui pourraient apparaître au cours du XXIe siècle, tels que l'absence de matières premières, le retournement des consommateurs ou le désintérêt des investisseurs. Bonne semaine à toutes et tous.
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5: Bonjour. Aujourd'hui, je suis dans le village des Courtioux, sur la commune de Val-d'Oire-et-Gartempe, et au détour du chemin, je me trouve face à l'ancienne école. Le bâtiment a conservé tout son charme d'antan. Derrière ses murs, des générations entières d'enfants ont écrit le début de leur histoire. Ce décor nous rappelle de belles chansons écrites et interprétées sur le thème de l'enfance au cours des dernières décennies. Nous commencerons par Cécile, ma fille. C'est une chanson emblématique du chanteur et poète français Claude Nougaro, écrite en collaboration avec le compositeur Jacques Datin. Sortie en 1962, elle demeure l'un des titres les plus célèbres de Nougaro, mêlant jazz et chansons françaises avec une sensibilité paternelle rare dans le répertoire de l'époque.

Le petit garçon est une chanson française interprétée par Serge Reggiani, sortie en 1967. Écrite et composée par Georges Moustaki, elle figure parmi les titres emblématiques du répertoire poétique et humaniste de Reggiani. La chanson est devenue un classique de la chanson française des années 1960.

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Petite Marie, c'est une chanson de Francis Cabrel, parue en 1977 sur son premier album Les Murs de Poussière. Ballade folk teintée de douceur, elle constitue l'un des premiers succès de Cabrel et demeure un classique de la chanson française, régulièrement reprise et interprétée en concert.

L'oiseau et l'enfant est une chanson française interprétée par Marie Myriam, écrite par Jean-Paul Carra pour la musique et Joe Grassi pour les paroles. Elle a remporté pour la France le concours Eurovision de la chanson en 1977, devenant un classique de la chanson francophone et un symbole d'espoir et de candeur.

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1: Mistral gagnant. Et oui, c'est une chanson de l'auteur-compositeur-interprète Renaud, paru en 1985 sur l'album du même nom. Ballade douce et mélancolique, elle est considérée comme l'une des plus belles chansons françaises pour son évocation intime de l'enfance et du temps qui passe.

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Prendre un enfant est une chanson de l'auteur-compositeur-interprète Yves Duteil, paru en 1977 sur son album La Tarentelle. Devenu l'un de ses plus grands succès, elle incarne la tendresse et la transmission intergénérationnelle, souvent considérée comme un hymne à l'amour parental et à la douceur de l'enfance.

Une chanson douce, aussi connue sous le titre « Le loup, la biche et le chevalier ». Elle est écrite et interprétée par Henri Salvador en 1950 sur des paroles de Maurice Pont. Devenue une berceuse emblématique, elle fait partie des classiques de la chanson française pour des enfants et demeure l'un des titres les plus célèbres du répertoire de Salvador.

0: Je vole est une chanson écrite et interprétée par Michel Sardou, parue en 1978 sur l'album Je vole. Cette ballade pop dramatique met en scène un adolescent annonçant son départ de la maison familiale, métaphore d'un envol vers l'autonomie. L'œuvre est devenue un classique du répertoire français, notamment revisité par Louane dans le film La famille Bélier en 2014.
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0: Après ces quelques notes qui nous ont rappelé notre enfance, je vais repartir sur les chemins du Haut-Limousin pour faire encore de belles rencontres. Alors, à bientôt.
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4: Bonjour à tous. Mardi 26 mai 2026, le Limousin fait face à un épisode de chaleur particulièrement précoce. La Haute-Vienne est même déjà placée en vigilance jaune canicule, une première depuis la création du dispositif de vigilance météo en 2004, avec des températures qui devraient dépasser les 36 degrés à l'ombre aujourd'hui et demain. En parallèle, hier, c'était une vigilance pour orages qui s'est confirmée, notamment dans le secteur de Vassivières, orages qui localement ont été accompagnés de chutes de grêle. Environ 150 opposants au projet d'usine appelé Biosil se sont rassemblés hier à Guéret sur le chantier du futur site industriel. Les manifestants ont organisé une opération escargot avant de planter

0: C'était bien commencé pour Hill. L'ambiance était au rendez-vous et la différence de points vite rattrapée. Mais cela n'a pas duré. Nontron a été solide défensivement, mais surtout plus opportuniste. Score final 20 partout et une grande déception pour le président du club, Didier Jameau.
1: Les gars sont pas allés se chercher pour gagner ce match. Ben on va rester en Fédéral 3, ben on verra l'an prochain. On va aller chercher les joueurs qu'il faut pour monter en Fédéral 2. Ceux qui n'ont pas été bons, ben on va s'en séparer.
0: Il y en a un en tout cas qui a disputé son dernier match avec la GIA Hill. Le capitaine Jason Valadas raccroche les crampons après 17 années passées au sein du club.
2: Je ne sais pas s'il y a de bonnes façons pour finir. En tout cas, je pense que c'est toujours mieux de finir sur une montée que arrêter au pied de la porte. Quoi. Ça fait un peu chier.
0: Si la majorité des 1200 spectateurs présents étaient pour Hill, les quelques bus de supporters de Nontron ont donné de la voix. Ludovic Da Silva l'admet, les locaux dont il fait partie auraient pu encourager plus fermement leur équipe.
3: On va dire en faire la différence entre des spectateurs de la GIL et les supporters de Nontron. Je pense que Nontron était meilleur aujourd'hui, il n'y a pas photo, il n'y a rien à dire. Ils ont défendu ce qui fait les valeurs du rugby, c'est-à-dire la bataille, la bagarre.
0: La GIA Hill peut quand même être fière de son parcours et reviendra plus forte l'année prochaine, du moins on l'espère.
4: Merci Maë, triste conclusion pour les rugbymen d'Hill, mais il y en a pour qui le sort a été plus favorable. Le Limoges Handball féminin a remporté la Coupe de France régionale ce dimanche à Paris-Bercy. Les Limougeaudes se sont imposés largement face à Pêche Beaugneux, 32 à 19. Déjà assurées de monter en National 2, les joueuses de Briand-Pasquet concluent ainsi une saison presque parfaite, marquée par une belle dynamique collective. Disputé hier autour de Saint-Bonnet-de-Bellac, le tour du Haut-Limousin a franchi un nouveau cap en accédant au niveau professionnel. Plusieurs équipes continentales étaient engagées au départ de cette quatrième édition, remportée par Océane Maé après plus de 3 heures de course, saluant aussi la limousine Alexandra Valade qui a terminé dans le top 10. Et puis le 79e festival de Cannes s'est achevé samedi dernier, saluons particulièrement le film Notre Salut, tourné en Haute-Vienne et soutenu par la région Nouvelle-Aquitaine, film qui a remporté le prix du scénario. Produit par la société bordelaise Kidam, le long métrage a également reçu les prix Ecoprod et AFCAE, Association Française des Cinémas d'Art et d'Essai. C'est la fin de cette édition, merci de l'avoir.
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6: Bonjour à tous, les programmes télé, la télévision pour ce soir, mardi. On débute avec la chaîne TF1 qui nous propose ce soir le jeu Koh-Lanta, les reliques du destin. Sur France 2 Magazine, rendez-vous en terre inconnue, direction l'Amazonie. Sur la chaîne France 3 ce soir, rendez-vous avec la série Alexandra L à partir de 21h10. Sur la chaîne France 4, le film ADN diffusé dès 21h. Sur la chaîne M6, rendez-vous avec la soirée spéciale Scène de ménage, diffusée dès 21h10. Sur la chaîne TFX, rendez-vous dès 21h10 avec le film Apprenti parent. Et enfin, pour terminer, rendez-vous par exemple ce soir sur la chaîne Sister avec le film Rusher, diffusé dès 21h10. Avec tout ça, bonne soirée télé.
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5: Il est 19h.
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13: L'essentiel de l'actualité, de nouveaux éléments autour du décès d'un enfant de

11 ans à Rennes. D'après le procureur, les adolescents de 15 et 16 ans qui ont été interpellés auraient agi pour du matériel de pêche. Théo, 11 ans, était en train de pêcher seul sur les bords de la Vilaine. Il a ensuite été retrouvé mort quelques heures plus tard avec une serviette nouée autour du cou. Une enquête est ouverte pour meurtre. Gros coup de chaud dans l'Hexagone. 5 nouveaux départements vont passer en vigilance orange canicule ce mercredi. 8 sont déjà concernés par l'alerte ce mardi. Des records ont même été battus avec plus de 33 degrés à Brest, 32 à Saint-Brieuc. Et la journée de mardi a été la plus chaude jamais enregistrée en France pour un mois de mai. En déplacement à Kiev, Édouard Philippe a réaffirmé son soutien à l'Ukraine auprès du président Volodymyr Zelensky. L'ancien premier ministre français s'est dit favorable à une future adhésion de l'Ukraine à l'OTAN. Les discussions ont également porté sur la défense aérienne et les infrastructures énergétiques ukrainiennes. Et puis en tennis, c'est terminé à Roland-Garros pour Loïs Boisson. Elle a été battue par Anna Kalinskaya en 2-7. C'est terminé aussi pour Corentin Moutet et Alexandre Muller. Elsa Jacquemot est la première Française qualifiée pour le tour suivant. Et ça passe aussi pour Moïse Kouamé.

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2: Concert de printemps ce samedi à Bussière-Poitevine. La chorale Mélie Mélodie vous attend à 16h, salle Jacques Brel, pour une représentation. L'entrée est gratuite. À Dinsac, l'association Saint-Martin propose un concours de pétanque ce samedi. Inscription à partir de 13h30, le tarif 12 euros la doublette, un lot à chaque participant, sur place buvette et sandwich. Samedi 30 mai, à Bellac, la gymnastique volontaire et la maison de santé organisent les parcours du cœur. Deux marches au choix, 3 ou 6 km. Départ 14h15 avec un rendez-vous à 13h30 pour les inscriptions à la maison de santé. Seront proposés des contrôles de tension, de glycémie, ainsi qu'un stand de prévention et bien-être. Petit réconfort offert à l'issue de la marche. Un événement en partenariat avec la Fédération Française de Cardiologie. Repas tête de veau ce samedi à Bessines-sur-Gartempes. On vous attend à 19h, salle des congrès, pour un menu à 22 euros par adulte, 10 euros pour les enfants. Inscription auprès du comité de jumelage avec l'Alsace au 06 15 21 58 04. T'es dansant ce dimanche à Availlimousine. L'association Dansons au rythme de la Gartempe vous fait danser avec l'orchestre Clément Chevrier. Rendez-vous de 14h30 à 19h30 à la salle des fêtes. Entrée 11 euros avec kir et pâtisserie offerts. Réservé au 06 30 64 82 46. Loto ce dimanche à Morterolles-sur-Sem. Retrouvez le club du 3e âge de Morterolles à 14h à la salle des fêtes. Plusieurs lots et des bons d'achat sont en jeu. Renseignements au 06 71 61 55 32. Le comité d'animation de Château-Pensac fait sa fête de printemps ce dimanche 31 mai. Rendez-vous de 9h à 17h pour un grand vide-grenier, des animations et des manèges pour les enfants, sur place, buvette et restauration.
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1: Bonjour à tous, les programmes télé, la télévision pour ce soir, mardi. On débute avec la chaîne TF1 qui nous propose ce soir le jeu Koh-Lanta, les reliques du destin. Sur France 2, magazine Rendez-vous en terre inconnue, direction l'Amazonie. Sur la chaîne France 3, ce soir, rendez-vous avec la série Alexandra L à partir de 21h10. Sur la chaîne France 4, le film ADN diffusé dès 21h. Sur la chaîne M6, rendez-vous avec la soirée spéciale Scène de ménage, diffusée dès 21h10. Sur la chaîne TFX, rendez-vous dès 21h10 avec le film Apprenti parent. Et enfin, pour terminer, rendez-vous par exemple ce soir sur la chaîne Sister avec le film Rusher, diffusé dès 21h10. Avec tout ça, bonne soirée télé.

Bonjour à tous, c'est vraiment classique, une émission préparée et présentée par Michel Reynaud. Au programme aujourd'hui, Giovanni Battista Pergolesi.

Il y a 10 ans, je présentais une série, Le baroque expliqué à tous, expliqué et commenté par Franck-Emmanuel Comte pour la sortie d'un DVD à l'occasion du 20e anniversaire du concert de l'Hostel-Dieu. Nous fêtons donc cette année les 30 ans de cette grande formation musicale et vocale. Retour, il y a 10 ans, une reprise, le Stabat Mater de Pergolèse. Il existe en Campanie une légende selon laquelle Pergolèse aurait composé ce Stabat Mater après avoir été témoin d'une scène dramatique. Sur une place publique de Naples, une foule est rassemblée pour assister à un triste spectacle. Un jeune larron est pendu par l'occupant espagnol pour avoir volé quelques pommes. Sa mère se tient à ses pieds, submergée par la douleur. Ainsi, l'œuvre célébrissime de Pergolèse ne serait-elle pas seulement le poème supra-expressif et quelque peu maniéré que l'on se plaît à interpréter de nos jours? Certains dramatismes seraient atténués, quelques rudesses gommées. Afin d'en restituer l'esprit d'origine, Franck-Emmanuel Comte a imaginé une interprétation de l'œuvre de Pergolèse totalement nouvelle. Privilégiant une approche philologique du manuscrit, il a associé au Stabat Mater quelques polyphonies traditionnelles chantées jusqu'à nos jours lors de la Semaine Sainte. Cette alternance met en avant l'expression première du texte et les contrastes violents, tout en soulignant les liens entre l'héritage populaire du sud de l'Italie et le talent cosmopolite de Pergolèse. Le poème latin et l'œuvre du moine franciscain Jacopone di Todi, qui en écrivit les 20 versets au XVIIIe siècle. Il dépeint les souffrances de la Vierge Marie devant l'agonie du Christ. Voici la traduction du premier verset. Debout, la mère, pleine de douleur, se tenait en larmes près de la croix.

Giovanni Battista Pergolesi est né en 1710 à Iesi, à côté d'Ancone, et il est mort en 1736 à Pozzuoli, 26 années d'existence. Maintenant, laissons la parole à Franck-Emmanuel Comte pour cette première leçon, si je puis dire, du baroque expliqué à tous.

Auréolé de cette gloire romantique de ceux qui meurent très jeunes, le 16 mars 1736 à 26 ans d'un mal de poitrine, Pergolèse n'est pourtant pas l'ange éthéré, beau comme un dieu, que l'on représentait souvent. En fait, il était boiteux et assez laid. De plus, il était naturellement plus porté vers une furie comique napolitaine que vers la ponction religieuse. Pergolèse fut violoniste, compositeur, maître de chapelle et chanteur. Gersi, comme on l'appelait, aimait la voix par-dessus tout. Comme tout bon napolitain, l'opéra était sa passion. Compositeur précoce, déjà célèbre à l'âge de 16 ans, il laissa une œuvre importante, parmi lesquelles 10 opéras, représentatifs du pur style napolitain. Son écriture musicale est essentielle dans l'histoire de la musique, car elle annonce par bien des aspects le style classique, celui de Mozart.

Le texte du Stabat Mater est un hymne médiéval, composé au XIIIe siècle par le moine franciscain Jacopone da Todi, au moment de l'émergence du culte marial, à l'époque où les femmes eurent à nouveau officiellement une âme. Depuis, ce texte est devenu un des plus poignants et un des plus utilisés pour les compositeurs de toutes les époques. Ce mélange de douleur et de miséricorde, de douceur et de compassion, rend une dimension humaine à la mort et à la douleur. C'est une simple mère qui pleure la mort de son fils, à laquelle elle assiste, impuissante. Chez Pergolèse, outre le début de l'œuvre qui commence par une sorte de marche au supplice, à laquelle se superposent les dissonances expressives des deux violons, puis des deux chanteurs, l'œuvre recèle de nombreux passages où Pergolèse semble partager avec une vraie compassion la souffrance de Marie au pied de la croix. Ainsi, dans le duo « Qui est homo, qui non fleret » qui peut se traduire par « Quel homme sans verser de pleurs verrait la mère du Seigneur endurer un si grand supplice ?» on peut penser que Pergolèse s'identifie lui-même à cette scène et exprime musicalement sa compassion.

L'œuvre, dès le XVIIIe siècle, jouit d'une réputation et d'un prestige exceptionnel dans toute l'Europe des Lumières. Aussi n'est-il pas étonnant que de nombreux compositeurs l'aient recopiée ou adaptée selon leurs propres goûts ou besoins. Une des adaptations les plus célèbres est celle de Jean-Sébastien Bach, qui, à partir d'une traduction allemande du Miserere, adapte l'œuvre à ses propres besoins. Une autre adaptation ou arrangement, moins connue sans doute, mais peut-être plus intéressante, se trouve conservée à la Bibliothèque municipale de Lyon sous la forme d'un manuscrit unique. Celui-ci est l'œuvre d'un musicien anonyme du XVIIIe siècle qui propose une approche plus riche sur le plan de la polyphonie. Il rajoute ainsi des voix supplémentaires dans trois des numéros et proposant ainsi une sorte d'extension polyphonique qui apporte une ampleur tout à fait importante sur le plan dramatique à certains passages, comme par exemple pour le verset « O quam tristis » où les chanteurs forment une sorte de foule expressive qui compatit à la douleur de la Vierge, un peu comme dans les chœurs de Tourba, dans les Passions de Jean-Sébastien Bach.

Pergolèse, compositeur d'opéra napolitain, écrit là une œuvre tout à fait sacrée, mais c'est une sorte néanmoins d'opéra miniature, tout en clair-obscur, avec une dramaturgie évidente, un rythme théâtral sous-jacent qui guide les émotions de l'auditeur vers les sommets expressifs. Le moment d'émotion maximale est ainsi atteint dans la description de la douleur de la Vierge, dans le passage « Vidit suum dulcem natum », la tonalité sombre de fa mineur, les intervalles disjoints expressifs, l'accompagnement instrumental haletant, et surtout la mise en musique du moment final où Jésus rend l'esprit, est un pur chef-d'œuvre lyrique. Où Pergolèse va bien au-delà de la simple description musicale, une scène douloureuse, mais cherche avant tout à susciter une émotion profonde de l'auditeur.

Parallèlement au style expressif et lyrique dont Pergolèse use pour la plupart des versets, il structure sa composition en proposant deux fugues magistrales et habiles qui attestent de sa maîtrise du contrepoint classique. Arrangée également à cinq voix dans le manuscrit de Lyon, celles-ci ont davantage une fonction structurante que purement expressive. Elles sont néanmoins l'élément indispensable qui permet au Stabat Mater de Pergolèse d'atteindre le rang de chef-d'œuvre absolu.

à retrouver sur le DVD Le Baroque expliqué à tous, volume 1, 1993-2013, le concert de l'Hostellieu fête ses 20 ans. Maintenant, je vous propose d'écouter le Stabat Mater.

C'était le Stabat Mater de Giovanni Battista Pergolesi, avec Esernio House soprano, Emmanuel Fruchard mezzo-soprano, Hugo Peraldo ténor, Antoine Saint-Espèce baryton, Éric Chopin basse, l'ensemble instrumental du concert de l'Hostel-Dieu, Franck-Emmanuel Comte à l'orgue et à la direction. L'enregistrement a été réalisé en public en août 2012. Les commentaires cités sont extraits du site du concert de l'Hostel-Dieu. Faisons connaissance avec le maître Franck-Emmanuel Comte. Il est diplômé des classes d'écriture et de direction du CNSMD de Lyon, bourguignon d'origine. Il crée en 1993 le festival musical en Auxois qu'il dirige toujours. La même année, à la demande de l'association des Amis de l'Hôtel Dieu de Lyon, il crée un ensemble de musique ancienne qui prend le nom de Concert de l'Hôtel Dieu. Le DVD « Le baroque expliqué à tous » volume 1 comprend les ouvrages suivants. Stabat Mater de Pergolèse, Miserere d'Allegri, Exultat et Jubilé de Mozart, Nisi Dominus de Vivaldi, Lamento d'Ariana de Monteverdi, Spen in Allium de Thomas Tallis. Maintenant, nous allons passer quelques œuvres populaires contenues, non pas dans le DVD, mais dans le CD Stabat Mater. D'abord, la Carpinezze, une tarentelle instrumentale.

0: La canzone Donna Isabella que nous avons dû abréger. Auparavant, il y avait la Carpinezze, deux pièces qui sont sur le CD, Pergolèse, Naples, entre art savant et inspiration populaire, chez www.concert-hostellieu.com.
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Notre émission est terminée. Je vous dis au revoir. Je vous remercie de votre fidélité. Rendez-vous la semaine prochaine pour une nouvelle émission. C'est vraiment classique.

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4: Salut à tous, c'est Jay, ravi de vous retrouver une fois de plus dans The American Show, l'émission qui vous offre le meilleur de la musique nord-américaine, et ce, au fil de nos découvertes. Cette semaine, c'est un joli mélange qui vous est proposé de l'Americana au folk, en passant par de l'excellent blues. D'ailleurs, notre melting pot commence tout de suite avec les starters de la semaine.
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4: On commence les starters avec du bluegrass et le trio Band of Rooks. Anciennement connu sous le nom de The Rambling Rooks, ces trois-là sont des pointures de l'ombre de l'industrie musicale et avec leur nouveau nom, ils déboulent aussi avec un nouvel album éponyme dont on écoute l'extrait All the Way.

country à présent avec le premier EP de la jeune Erin Kelly. Ça s'appelle Why Wait et c'est pas mal du tout. Petite démonstration avec le morceau Real Good Man.

Entre jazz, ragtime, western swing et rock'n'roll, Poké Lafarge n'a pas son pareil pour faire revivre les années 40-50. Something in the Water est le premier extrait de son prochain album du même nom et c'est diablement accrocheur.

American Show. Et à l'instant, c'était Brian Lee avec un extrait de l'album Declare. On écoutait Going West. C'est partagé entre Las Vegas et sa région, le lieu de son enfance, et Nashville, la ville qui lui a appris le songwriting, que Chris Hears, notre première découverte de la semaine, a développé sa musique. Faite du meilleur du songwriting américain, dans un mélange country-americana, la musique de Chris Hears est immédiatement attachante. 2015 marque la sortie de l'album Road Ahead Shines, dans lequel il est accompagné par un groupe de Las Vegas, The Dirt Rich Band. En fin de parcours, c'est d'un super album finement produit que nos oreilles bénéficient, une musique accrocheuse, riche, qui est à la fois touchante et enivrante. Un ensemble de titres sur l'espoir et son absence qui nous a immédiatement séduits. Et du coup, eh bien, on partage avec deux extraits pour cet album. On va s'écouter Trailer 19 et Road Trip. Voici Chris Hears.

Still down at 7 avec Bonefish, vous écoutez The American Show et je vous l'ai dit en introduction de cette émission, on va parler de blues aussi dans cette émission. Il s'agit pour cette découverte d'un groupe talentueux pour un album qui est génial. Le groupe s'appelle T-Belly, c'est un groupe anglais mené par le chanteur et auteur Russell Keefe. Et déjà, on peut s'arrêter sur lui quelques instants. Russell, c'est une voix éraillée au charisme sans borne qui nous rappelle clairement Joe Cocker à ce titre. Pour le reste de la troupe, on trouve Ross Lardner à la guitare, Riyad Abji à la basse, Kevin McGill à la batterie et Debs Bonomini au chœur. Et comme on dit dans le jargon, eh bien, ça envoie du bois. L'album s'appelle Dead Men Don't Pray, ce qui annonce la couleur, mais leur musique balance tellement que les morts pourraient très bien se relever pour danser et boire un verre avec nous. Un disque excellent à ne pas manquer, je vous en propose deux extraits, Respectable Man et un morceau blues jazz avec Night at the Ritz. Voici T-Belly.

Petit nuage dans The American Show avec la musique de John Denver, c'était Some Days Are Diamonds, interprété ici par Amos Lee. On finit nos découvertes avec un songwriter canadien qui mérite un gros coup de projecteur, tant sa musique est superbe. Il s'agit de Shannon Lyon, un artiste qui a commencé sa carrière musicale au début des années 1990. Tout d'abord versé dans la musique pop-rock, il fait un carton au Canada avec son groupe Strange Days, qui se sépare en 1994. Shannon monte alors son propre label et se tourne vers la scène rock indépendante. Il multiplie ainsi les projets au fil du temps et surtout entame une carrière solo. Une carrière qui démarre plutôt bien et qui permet à Shannon de s'affirmer comme un songwriter talentueux. Avec le temps, le pop-rock a fait place à l'Americana folk, ce qui renforce encore le poids des mots justement choisis et toute la poésie de la plume de l'artiste. Je vous propose donc de le découvrir au travers d'extraits de son album intitulé The Light Behind, un magnifique album pour un moment magique, avec deux extraits, In All Honesty et Jenny's Song. Voici la musique magique, fantastique, de Shannon Lyon.

American Show, ça touche déjà à sa fin. Merci d'avoir été avec nous. Vous pouvez m'écrire si vous souhaitez à l'adresse email radio-jay@hotmail.fr et surtout nous retrouver sur internet sur le site de l'émission theamericanradioshow.blogspot.com ainsi que sur les réseaux sociaux, la page Facebook The American Show ou sur Twitter @jayamericanshow. Et nous, on se retrouve bien sûr la semaine prochaine, même heure, même radio. Mais en attendant, eh bien, je vous laisse pas tout seul. Je vous laisse avec un dernier extrait de la superbe musique de Shannon Lyon. C'est I Crossed the Ocean. Ciao à tous.

Goodbye Lullaby, c'est le titre du quatrième album studio d'Avril Lavigne qui est publié l'année 2011, un disque qui permet une nouvelle fois à l'artiste de partager ses expériences personnelles à travers son écriture et sa musique. On l'écoutait avec un extrait qui s'appelle I Love You. Et bien voilà, c'est reparti pour une nouvelle session de Platine Collector avec aujourd'hui entre autres les Simple Minds, U2, Radiohead ou bien encore Eric Clapton et tout de suite le groupe Texas.

Le sixième album studio des Simple Minds, sorti en 1982 et qui va marquer le début d'un immense succès international pour le groupe. Il s'appelle New Gold Dream et c'est un disque charnière entre la période Cold Wave expérimentale et le son plus commercial qui va suivre, avec des hits déjà taillés pour figurer aux meilleures places des classements britanniques comme Glittering Prize.

Premier single extrait du quatrième album solo de Phil Collins, c'est Another Day in Paradise, un titre qui aborde une nouvelle fois la situation des sans-abri, comme cela avait déjà été le cas dans Man on the Corner, que l'artiste a enregistré avec le groupe Genesis. Un énorme carton en tout cas pour ce titre, qui sera le septième mais aussi l'ultime numéro 1 de Phil Collins au sein du Billboard américain.

Le 10e album studio de U2, publié en l'an 2000, décrit par The Edge comme un album très simple, il marque le retour du groupe à un son plus traditionnel après leurs expérimentations dans les années 90. Numéro 1 dans 32 pays dès sa sortie, il est l'album le plus populaire de U2 depuis The Joshua Tree, grâce aux 4 singles qui en sont extraits, parmi lesquels le Walk On.

The Smashing Pumpkins, un groupe de rock alternatif américain originaire de Chicago. Il est formé en 1987 par le chanteur et guitariste Billy Corgan, seul membre à avoir participé à tous les disques du groupe. Parmi ceux-ci, un troisième double album publié l'année 1995 qui devient l'une des meilleures ventes pour ce format avec plus de 20 millions de copies écoulées à travers le monde et au sein duquel on retrouve le fameux Bullet with Butterfly Wings.

Le tout premier single de Radiohead, publié l'année 1992, c'est bien sûr le célèbre Creep, écrit par le chanteur Thom Yorke, un titre qui rencontre au départ peu de succès en Grande-Bretagne, mais qui décolle littéralement aux États-Unis, malgré des paroles jugées obscènes, qui seront d'ailleurs légèrement modifiées pour le marché américain. Mais c'est sans aucun doute le titre le plus populaire de Radiohead, qui cessera pourtant de l'interpréter en tournée durant les années 2000.

C'est un groupe de glam metal américain qui s'appelle Autograph, formé au début des années 80, en 1983 précisément. Ils ont une dizaine d'albums à leur actif. Pourtant, l'histoire ne retiendra surtout que ce titre, issu de leur premier opus publié l'année 1984, le très populaire Turn Up The Radio.

L'album Sonic Temple, le quatrième de cette formation rock britannique qui s'appelle The Cult, publié en avril 1989, il contient sans aucun doute certaines des chansons les plus populaires du groupe, parmi lesquelles Heidi. Et bien voilà, c'est fini pour aujourd'hui. Retour de Platine Collector très prochainement pour se quitter Eric Clapton, période 80s, avec un extrait de l'album Journeyman. À bientôt, salut.

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3: Qu'on se la représente comme le canon d'une musique exigeante dont la confection repose sur des bases solides ou comme une pensée de la musique adossée à un savoir académique, ce qu'on appelle la musique classique se perçoit volontiers comme le contraire de la musique commerciale. Alors qu'en monnayant leurs prestations à des prix faramineux, en adaptant leurs prestations aux circonstances les plus payantes, certaines stars romantiques, devenues grands noms de la musique classique, ont bel et bien joué le jeu d'un vedettariat dont le rappel vient effriter la frontière bien artificielle qui voudrait donc distinguer la musique classique d'une part et la musique commerciale d'autre part. Pour ce numéro brillé de Métaclassique, nous sommes installés à la bibliothèque Lagrange-Fleuret pour échanger avec deux musicologues venus évoquer des figures oubliées qui étaient pourtant des vedettes du 19e siècle, Charles-Valentin Alcan et Sigismund Thalberg. Alcan sera évoqué par Thomas Vernet qui, avec Cécile Reynaud, a réuni une quinzaine d'études pour un ouvrage collectif intitulé Charles-Valentin Alcan, le piano visionnaire, publié par la Société française de musicologie, et Thalberg sera évoqué par Roselba Agresta qui publie aux éditions Hermann le livre Sigismund Thalberg, une star à l'âge romantique.

0: Extrait de la fantaisie sur des thèmes de Moïse, l'opus 33 de Thalberg avec au piano Marc-André Hamelin. Bonjour Rosalba Agresta.
1: Bonjour David Christopher.
0: Je ne pouvais pas m'empêcher en écoutant toutes ces notes d'imaginer une pluie de pièces de monnaie tellement cette pièce pourrait devenir lucrative dans le contexte dans lequel elle est donnée un certain 31 mars 1837, soir où Thalberg se retrouve en duel avec Franz Liszt, un duel pianistique qui se voulait philanthropique et donc qui était un concert à bénéfice.
1: C'était un concert à bénéfice organisé par la princesse Christina Trivulzio di Belgioioso. C'était un concert qui rentrait dans une série de manifestations caritatives au bénéfice des réfugiés italiens. Et la princesse joue sur cette rivalité Liszt-Thalberg et invite les deux pianistes à ces manifestations qu'elle organise pour faire monter justement le revenu de la récolte qu'elle espère faire pour ses compatriotes.
0: Et alors qui dit se mettre en duel, même si on ne cherche pas spécialement de gagnant, en tout cas on rivalise de virtuosité, on étale ses capacités techniques incroyables.
1: Ils ont étalé leurs capacités techniques, l'un avec Thalberg, donc avec la fantaisie sur Moïse, et Liszt avec la fantaisie sur Niobe, et qui est complètement à l'opposé de cette fantaisie que nous venons d'écouter, parce qu'elle joue plutôt sur le côté brillant, sur le côté staccato, alors que chez Thalberg, la pièce que Thalberg avait choisie était plutôt, mettait en valeur le chant, le côté chantant du piano, pour lequel Thalberg a été connu et a été célèbre.
0: D'où le recours d'ailleurs à un air d'opéra, le thème de Moïse qui vient de Rossini. C'est un genre, la fantaisie, qui n'est pas forcément goûtée par tout le monde dans les années 1830. Vous avez relevé dans la revue et gazette musicale de Paris en janvier 1837, donc finalement peu de temps avant cette soirée, que c'est une des œuvres les plus prétentieusement vides et médiocres que nous sachions, mais encore c'est là une chose souverainement monotone et partant souverainement ennuyeuse.
1: Mais c'est Liszt qui dit ça.
0: Ah, c'est Liszt.
1: C'est son rival.
0: Ah d'accord. Ah oui, donc ça rentre dans...
1: Ça rentre dans la construction de la célébrité et dans le duel, parce que le duel chez la princesse Belgioioso a été préparé justement par une polémique dans les pages de la revue et gazette musicale où Liszt a publié un article où il a attaqué l'art de son rival, Thalberg. Et par ailleurs, cet article s'est retourné contre lui parce que les partisans de Thalberg se sont mis à écrire, même dans d'autres journaux, en attaquant Liszt, en lui reprochant le fait qu'il prenne le droit d'attaquer son rival, et pas faire une lutte à armes égaux, c'est-à-dire pas lutter avec lui en musique, mais lutter avec lui en tant que critique. Et okay. Ça, ce n'était pas accepté. Et d'autre part, il y a l'influent musicographe belge, François-Joseph Fétis, qui prend parti aussi pour Thalberg. Et donc, il y a une véritable diatribe qui s'instaure dans les pages de la revue Gazette entre Liszt et Fétis.
0: Donc, c'est une espèce de culture de clash. Où en fait plus ils se clashent l'un et l'autre et plus ils sont encore plus célèbres à l'arrivée, donc finalement ils sont co-bénéficiaires de ce genre de combat.
1: Exactement, et aussi ils prennent des postures qui vont entretenir une image particulière publique d'eux-mêmes. Par exemple, dans tout ce brouhaha de réponses, d'accusations dans la presse, Thalberg ne répond jamais. Et donc, il fait entretenir par la presse une image de pianiste neutre, calme, pas belliqueux, contrairement à Liszt qui l'attaque dans les journaux. Et donc, il bénéficie de cette polémique que Liszt lui-même a lancée. Et cette polémique bénéficie à la notoriété, à la célébrité de Thalberg.
0: Ouais. Vous faites une différenciation entre différentes formes de notoriété. Il y a la gloire, il y a la réputation, il y a la célébrité. Et surtout, est-ce qu'ils sont conscients aussi de ces échelles ?
1: Ils sont à peu près conscients. Ils différencient la célébrité de la réputation dans les articles de presse que j'ai lus. Aujourd'hui, tout cela a été bien théorisé. l'historien Antoine Lilti a fait une véritable distinction, une histoire des célébrités où il considère la gloire comme quelque chose qui est obtenu par des individus exceptionnels pour leurs exploits et qui est obtenu à titre posthume surtout. Mmh. Alors que la réputation est quelque chose qui est construite socialement, c'est un groupe qui reconnaît l'un des leurs en tant qu'individu qui émerge au sein du groupe même. Et la célébrité, c'est encore différent. Ça serait en quelque sorte une réputation étendue, parce que même des personnes qui sont extérieures au groupe connaissent la personne célèbre, mais elle est surtout entretenue par les médias au XXe siècle, ouais, et par la presse au XIXe siècle.
0: C'est ça, ça veut dire qu'il faut des médiateurs, et puis il y a des attributs de la célébrité, comme l'existence d'un impresario, dans le cas de Thalberg. Il y a un certain Maury qui va travailler avec lui et qui va participer à en faire une vedette.
1: Il participe. Maury n'était pas encore un véritable impresario, c'était un violoniste anglais qui organiser ses tournées dans les provinces britanniques, et Thalberg, il s'associe à Maury et à d'autres musiciens, la cantatrice Alberta Tzi, Britzi, etc. Mais, et donc, il bénéficie de tous les contacts que Maury a dans les provinces anglaises. Et pour sa tournée qu'il a donnée entre 37 et 38, il peut donner des concerts dans plusieurs petites villes anglaises, en province, grâce au contact de Maury. Mais lorsque Maury se retire, parce qu'il a été nommé, il a eu un poste à Londres dans un orchestre qui d'ailleurs a été éphémère, Thalberg ne cherche pas un autre impresario, mais il organise lui-même ses propres concerts. Donc il était un peu, il joue sur cette ambivalence, il repose sur cette figure émergente d'impresario qui n'en est pas encore un, mais il organise aussi ses concerts à l'ancienne, en prenant des contacts lui-même avec les musiciens locaux. Et cela, il le fait d'une manière beaucoup plus flexible que s'il était avec un impresario. Je donnerai l'exemple des concerts qu'il a donnés à Dublin. Le directeur du Théâtre Royal de Dublin a pris contact avec Thalberg, et donc là, il a invité à jouer à ce théâtre le 2 janvier 1838. Il a annoncé dans la presse en disant « j'ai réussi à avoir ce grand pianiste seulement pour une fois », etc. Et deux jours plus tard, il annonce à nouveau « j'ai réussi à obtenir une deuxième soirée pour ceux qui ne l'auraient attendu, venez, c'est la dernière fois qu'il jouera à Dublin ». Deux jours plus tard, il y aura encore une dernière soirée. Et cette
0: des stratégies de réclame.
1: C'est une stratégie de réclame, c'est une stratégie de création de l'attente. Et Thalberg, il le fait souvent dans sa carrière. En 1939, il annonce, certains journaux anglais annoncent qu'il se retirera de la vie de concert, alors que rien ne prouve qu'il avait cette intention.
0: Il fait le coup des adieux, quoi.
1: Il fait le coup des adieux.
0: Mais ça veut dire qu'il va composer une musique à la hauteur de la situation qu'il génère, qui précisément va être hyper brillante, extrêmement virtuose, jusqu'à s'inventer plus de mains qu'il n'en a. Il développe ce qu'on appelle la technique des trois mains.
1: Il développe cette technique qui est, du moins, lui est attribuée. Lui-même, dans une lettre à Hiller, dit qu'il est l'inventeur, celui qui l'a développé, mais pas celui qui s'en sert de manière exclusive, parce que tout le monde, après, va s'en approprier. Il s'agit d'une manière nouvelle de traiter le piano, en rajoutant un troisième niveau entre l'accompagnement et la mélodie chantante, qui est généralement confiée à l'aigu du piano. Donc Thalberg rajoute ce troisième strate, et son intelligence, c'est de confier la mélodie à cette partie médiane du piano et à la faire jouer avec les deux pouces alternativement. Et donc il arrive à obtenir du piano un volume sonore qui était inouï et qui faisait que le public doute que ce soit un seul pianiste qui produise tout ce son. Les gens commencent à dire qu'il a trois mains, donc cette technique a pris le nom de technique des trois mains. Et on commence à parler du pianiste à 20 doigts, d'où le célèbre portrait Charles de Danton qui lui prête 10 doigts pour chaque main.
0: Pour chaque main, qui est une façon de représenter cette troisième main. Son prof, Ignace Moscheles, se met lui-même à utiliser cette technique.
1: Se met lui-même. Thalberg, il avait pris des leçons avec Moscheles, et Moscheles, il a toujours eu un regard de fascination et un peu de méfiance, mais lui-même, il adopte cette technique parmi tant d'autres. Mendelssohn, il le fait aussi, et il y avait un pianiste qui était en quelque sorte précurseur par rapport à Thalberg. C'est un pianiste qui n'est pas très connu et qui s'appelle Francesco Pollini, c'est un Italien.
0: Qui était un élève de Mozart.
1: Qui était un élève de Mozart et qui, en 1821, a publié « Esercizi in forma di toccata » où il écrit la musique à l'aide de trois portées. Et donc, nous sommes tout à fait dans cette atmosphère thalbergienne. Parce que la musique de Pollini témoigne de cet élargissement des possibilités expressives du piano par l'ajout de ce troisième niveau, même si Pollini ne confie pas le chant à la partie médiane du piano. Et donc on reste dans l'aigu.
0: Voici donc une application de cette technique utilisée par le prof de Thalberg, Ignace Moscheles. C'est la septième étude de son opus 95 qui est intitulée La tendresse. Elle est ici interprétée par Noël Lee.

0: Tendresse, l'étude numéro 7 de l'opus 95 de Moscheles, qui était un élève de Salieri d'ailleurs, ici interprété par Noël Lee. Bonjour Thomas Verdet.
1: Bonjour David Christoffel.
0: Vous dites de Charles Valentin Alcan qu'il a cherché à se soustraire du monde, ou du moins à s'en tenir à distance. Les poses qu'il adopte pour ses portraits photographiques, dos tourné et le regard fuyant l'objectif, expriment de façon éloquente sa manière particulière d'être au monde, c'est-à-dire de s'en cacher quasi.
1: De s'en cacher. En écoutant Rosalba à l'instant, je regardais aussi la couverture de son livre très coloré, inspiré par Andy Warhol, et je me disais que c'était une couverture qui allait très bien à Thalberg, mais pas du tout à Alcan. J'imagine pas du tout Alcan
0: Vous l'imaginez qu'en
1: dans
0: noir et
1: cette
0: blanc.
1: position. Je l'imagine en noir et blanc, mais je l'imagine aussi tourner le dos
0: Oui, carrément.
1: à l'objectif. Et c'est assez saisissant d'ailleurs, ces photographies où on le voit ostensiblement tourner le dos au photographe et
0: Ouais.
1: au spectateur dans une mise très correct de bourgeois du 19e siècle, redingote et chapeau haut de forme, parapluie à la main, mais vraiment ostensiblement tourner le dos au spectateur. Et effectivement, c'est une manière assez particulière d'être au monde, de briller d'une certaine manière.
0: Alors, il est brillant, quoi
1: Il est
0: qu'il en soit.
1: brillant, il
0: Ouais.
1: est brillant, il est né brillant.
0: Ouais.
1: C'est un enfant brillant, qui avait tout pour être un enfant prodige et génial. Enfin, il a un premier prix de piano au conservatoire à 10 ans, il tente le prix de Rome à 18, il fait tout dans un début de carrière pour tout le cursus honorum du parfait compositeur romantique. Mais ça ne marche pas.
0: Ouais.
1: Aussi bien qu'un Thalberg ou d'autres compositeurs de son époque, pour des raisons qui lui sont sans doute propres et qui forment cette personnalité à part et qui a interrogé ses contemporains,
0: Alors,
1: comme elle
0: on
1: nous
0: dit
1: interroge.
0: que les autres compositeurs de l'époque, dans le livre collectif que vous dirigez avec Cécile Reynaud, il y a une contribution d'Alexandre Radvitki qui explique que c'est aussi pour briller qu'Alcan se met à composer, en plus de seulement jouer du piano, c'est-à-dire qu'il est d'abord virtuose et il devient compositeur pour continuer à être que mieux virtuose.
1: Oui, puis il fait tout pour devenir. Enfin, il suit ce chemin de l'interprète qui ne peut pas se contenter d'être interprète, qui a des choses à dire en tant que compositeur. Il tente le prix de Rome pour réussir, c'est la voie royale, le prix de Rome, pour atteindre le grand opéra et pour mettre ses pas dans ses illustres prédécesseurs. Mais dès ses cantates du prix de Rome en 1832-1834, c'est un premier échec et qui sera sans doute assez fondateur dans sa carrière et dans ce repli progressif du monde.
0: L'échec, il peut aussi s'expliquer par le fait qu'il est surtout habitué à faire un des grands concertos de bravoure à la Doucet, à la Hummel. Il est parti pour être dans un pianisme tel que l'idée même de faire une cantate doit être un peu à côté de sa vie musicale habituelle.
1: Oui, et puis je pense que c'est ce que dit bien Alexandre dans son texte, c'est qu'il arrive en tant que il arrive au mauvais moment aussi dans l'histoire du prix de Rome. C'est qu'il arrive à un moment où on attend autre chose. Il arrive à un moment où dans l'histoire du prix, il y a une sorte de pas de révolution, mais d'évolution plutôt, du prix de Rome. Quand il concourt, on attend de lui autre chose que la préparation pour laquelle il avait été fait. Donc des cantates à plusieurs voix, sur des livrets qui pouvaient être humoristiques. Et ça, c'est des dimensions qu'il saisit mal, sans doute, le jeune Alcan, et qu'ils ne lui vont pas très bien.
0: Et alors, une quinzaine d'années plus tard, il se présente au poste tant convoité de professeur de piano au conservatoire en 1848. Il échoue et il est dit dans le livre que son penchant pour la misanthropie s'accentue, si bien qu'on ne sait pas qu'est-ce qui est la cause de quoi entre l'échec et la misanthropie.
1: Bah, c'est vrai qu'après cette date-là, après 1848, il y a un retrait du monde. Jusque dans ces années-là, c'est quelqu'un qui quand même, et on le voit dans ses correspondances avec Chopin, avec Massarnau l'Espagnol, c'est quelqu'un qui a quand même une vie sociale qui est celle d'un musicien qui veut percer dans le pari musical de l'époque très concurrentiel aussi. Il ne s'agit pas seulement d'être virtuose, il faut quand même trouver à se démarquer. Et l'échec de 48 est vraiment un marque, enfin
0: Il y a un
1: le
0: avant-après.
1: blesse. Oui,
0: Ouais.
1: il y a quand même une ça fait date dans sa carrière, et il y a un retrait du monde à partir de cette date-là.
0: Il y a un retrait du monde un peu plus définitif, c'est quand il meurt. Et là, son fils Delaborde, qui est lui-même prof au conservatoire, va prendre le relais de la célébrité de son père en essayant de caser ses partitions pour des concours d'entrée ou de sortie.
1: Oui, enfin, déjà, il y a cette relation complexe entre ce père et ce fils non reconnus, d'une admiration du fils pour son père, un rendez-vous manqué. Et c'est vrai qu'après la mort d'Alcan, Delaborde va cultiver la notoriété de son père, pas seulement dans sa classe, mais en jouant lui-même les œuvres de son père. Et pour un compositeur dont on dit qu'il ne recherchait pas la notoriété, Delaborde va jouer à l'exposition 1889, je crois, à l'exposition universelle des pièces d'Alcan qui vont être remarquées. Donc pour un compositeur qui voulait être discret, c'est un peu raté.
0: Parce que vous avez regardé un peu les articles qui paraissent à sa mort. Il y a un article de Arthur Pougin qui en le reconnaît comme un grand artiste, malheureusement trop modeste, et qui semblait se complaire dans le silence et la solitude au rebours de tant d'autres qui remplacent le talent par la recherche bruyante de notoriété plus ou moins frelatée. Si bien qu'on a le paradoxe d'un compositeur qui aurait été comme ça très longtemps dans sa vie, très en retrait, et en même temps qui fait une musique quand même qui reste très
1: Très
0: brillante.
1: brillante. C'est vrai que c'est quand même une énigme, Alcan, et ça l'a été pour ses contemporains comme ça l'est pour nous. Et moi, j'ai bien, en travaillant sur cette fortune posthume d'Alcan, je me suis demandé, effectivement, j'ai repris à mon compte une interrogation de Camille Benoît, du critique Camille Benoît, qui s'est demandé, mais qu'est-ce qu'Alcan, finalement? Et je n'ai pas eu la réponse. Je crois qu'il nous échappe toujours, l'homme Alcan nous échappe toujours, mais sa musique est là et reste, et elle a été défendue. Je crois que c'est sa musique que défendait son fils. Et je crois que c'est quelqu'un qui a intrigué justement par ce retrait du monde. Ce que dit Pougin, ce que dit Marmontel aussi, quand il dit que c'est quelqu'un qui ne recherchait pas la notoriété dans un 19e siècle. Ou le vedettariat, on en parlait précédemment avec Thalberg. Bien, quelqu'un qui ne la recherche pas, ça pose question. Enfin,
0: Mais
1: ça, ça
0: oui,
1: interroge, ça
0: oui, ça,
1: interroge.
0: ça grippe un peu le système, ouais.
1: Moi, je pense que celle qu'il a le mieux cernée, c'est George Sand, en tout cas, qui le qualifie de pianiste célèbre, de musicien savant et d'homme de cœur. Et je crois que ces trois dimensions-là sont celles un peu qu'on a essayé de montrer dans le livre, que ce n'est en tout cas pas le misanthrope enfermé juste dans son cabinet, dans sa solitude. C'est une personnalité très très complexe. C'est un peu toutes ces dimensions-là qu'on a voulu montrer.
0: On va écouter un extrait du Festin d'Ésope, qui est son opus 39 numéro 12, et qui est devenu une pièce de concours après sa mort par l'intercession de son fils Delaborde.

0: C'est de la musique qui fait rire. On comptait le nombre de mains, on arrivait à 4, 5, 6. C'était Joseph Bloch qui interprétait donc ce festin d'Ésope. Et quand le tout Paris va écouter la classe de femmes du conservatoire qui passe cette épreuve inventée par Delaborde, le fils de Alcan, il y a des réactions bizarres.
1: Vous imaginez au concours entendre 32 fois, c'est ce que dit Colette dans une recension assez drôle qu'elle fait de ce fameux concours de 1903, je crois.
0: Ouais.
1: Entendre 32 fois successivement cette même étude.
0: Sachant qu'on a entendu 2 minutes sur 14.
1: Ouais. Ouais. Ça devait quand même être assez particulier. Mais,
0: elle dit quoi exactement, Colette?
1: En fait, elle trouve que ce festin d'Ésope recèle toutes les traîtrises et tous les dangers d'un morceau de concours.
0: Ouais.
1: On peut s'en douter, mais ça va même au-delà du morceau de concours. Et elle le compare à l'apprenti sorcier de son époque. Mais il n'y a point de pittoresque qui résiste à 32 exécutions consécutives. Et puis alors, oui, comme c'était Delaborde qui avait suggéré que cette pièce soit mise au concours, on a quand même soupçonné qu'il avait favorisé ses élèves en les préparant.
0: Un peu plus que les autres.
1: Plus que les autres. Mais c'est vrai que ce festin d'Ésope, enfin, là, va être un peu c'est peut-être le sommet de virtuosité d'Alcan. Et c'est une pièce que Delaborde joue aussi très souvent en concert. C'est un peu la pièce maîtresse des récitals de Delaborde. Et finalement, ce dont je me suis aperçu en faisant ce travail sur la fortune posthume d'Alcan, c'est qu'Alcan n'est pas oublié. Sa musique reste à travers, justement, ces morceaux de concours, mais les lauréates de ces concours du conservatoire qui vont faire carrière, elles continuent à jouer Alcan et elles continuent à jouer notamment le festin d'Ésope et plusieurs de ses études. Et que finalement, la musique d'Alcan n'est pas oubliée. Elle reste défendue longtemps après sa mort par ses élèves de Delaborde, puis d'Isidore Philippe. Il y a une filiation. Et que donc l'oubli dans lequel Alcan serait tombé immédiatement après sa mort ou même de son vivant, il est
0: un peu mythique.
1: Il est relatif.
0: Ouais, voilà. Il est vraiment relatif. Là, c'est donc une espèce de tube de conservateur. On écoutera tout à l'heure des œuvres un peu plus intériorisées d'Alcan qui n'a pas donné que dans cette dépense d'hyper-virtuosité dans tous les sens. Rosalba Gresta, Thomas nous disait à l'instant qu'en 1848, il y a eu une espèce de retrait de Alcan. Thalberg, lui, s'est brutalement arrêté de faire de la musique 10 ans plus tard, en 1858. Qu'est-ce qui s'est passé?
2: Il s'est arrêté après sa tournée de 2 ans aux États-Unis. Il rentre en Europe et il décide de s'installer à Naples et de cultiver la vigne.
0: D'accord. Par contre, il n'arrête pas de faire de l'argent.
2: Il
0: a quand même un sens très commercial de son activité de viticulteur.
2: Il a un sens très très commercial et il arrive à jouer sur son nom, sur sa célébrité de virtuose pour faire de l'argent avec son vin, évidemment. Mais ceci avec... il prête son nom, ou peut-être il le vend.
0: S'appelle Thalberg, Posidip Thalberg.
2: Oui.
0: Ouais.
2: Et il gagne même un prix à l'exposition universelle de 1956, si je ne me trompe.
0: Il avait déjà prêté son nom comme marque pour d'autres produits que de la musique?
2: Oui. Évidemment, il était sollicité par les facteurs de piano,
0: ouais.
2: Ce qui n'est pas étonnant. On sait qu'il y a ce lien très fort entre facteurs et grands pianistes. On pense à Chopin avec Pleyel, à Liszt avec Erhard. Donc Thalberg était également sollicité par Erhard, mais aussi par des facteurs italiens, par des facteurs américains. Ce qui est plus étonnant, c'est que Thalberg a prêté son nom pour des produits qui n'ont rien à voir avec la musique.
0: C'est-à-dire?
2: Par exemple, une coloration pour les cheveux.
0: Ah ouais?
2: Et lorsqu'il est allé aux États-Unis, il y a des publicités où il y aurait des lettres. Je n'ai pas trouvé l'original, mais je pense que ce sont des lettres originales. Tout simplement parce que les lettres qui sont publiées dans la presse américaine, dans plusieurs cas, j'ai trouvé l'original manuscrit de Thalberg. Donc, dans ce cas de publicité pour la coloration des cheveux, je n'ai pas l'original, mais dans cette lettre, Thalberg dit, lorsque je suis arrivée aux États-Unis, donc en fin 56, mes cheveux tournaient au gris, Alors que grâce à cette préparation phénoménale, j'ai retrouvé ma couleur d'origine.
0: Pourtant, il était moins connu pour sa chevelure que Liszt, non, justement.
2: Oui, beaucoup moins.
0: Donc, c'est une façon de prolonger la rivalité. Si on parle de légende, c'est bien d'abord parce qu'on parle de marque.
2: On parle de marque chez Thalberg, mais ce qui est intéressant, c'est qu'il vend ses produits dérivés et en même temps, il cultive une image particulière de lui, qui est celle du pianiste désintéressé, du pianiste qui est généreux, qui n'est pas... ne s'intéresse pas à l'argent.
0: Mais qui est une image relativement fondée, parce que c'est un des seuls à, dans ses tournées, aller donner des concerts gratuits pour les pauvres.
2: Il donne des concerts gratuits pour les pauvres, notamment aux États-Unis, des concerts pour les étudiants, le Concert for the Pupils, et il en donne aussi à Naples. Mais d'autre part, il me semble que cette image, elle est un peu double. D'une part, il y a cette visée charitative qui est là, et d'autre part, Thalberg joue sur ça. Parce que souvent, il essaye de faire passer une image qui est construite. Par exemple, lorsqu'il donne son premier concert à la Philharmonic Society de Londres, on lui propose des hommes qui ne lui convenaient pas. Il ne refuse pas. Mais il propose de jouer gratuitement. La presse commence à faire les éloges de Thalberg, qui ne se sacrifie pas au gain, qui joue pour l'art, etc. Et donc, il en tire un grand bénéfice. Mais quelques années plus tard, quand il revient en 1948, lorsque la Philharmonic Society lui propose des cachets qui ne lui conviennent pas, il n'hésite pas à renoncer, à lui dire « non, je ne joue pas pour moins de 600 francs ». Alors, lorsqu'il a accepté de jouer gratuitement en 1936, c'est parce qu'il savait qu'il devait asseoir sa notoriété à Londres et quel était le moyen meilleur que de jouer dans la société philharmonique la plus connue d'Angleterre.
0: Oui, donc il jouait le jeu d'un charity business qui était déjà préparé et existant en Angleterre, auquel il a répondu. Ouais. Mais si on compare à Liszt, par exemple, comment se fait-il qu'il paraisse plus généreux que Liszt ?
2: Liszt était aussi très, très généreux, mais je pense que c'est la manière dont ils sont construits leur rivalité dans la presse. Et c'est cette posture un peu agressive que Liszt a eue en 1937 qui lui a un peu collé à la peau par rapport à Thalberg, par rapport à sa rivalité avec Thalberg. Parce que Liszt, il était très, très généreux. Il donnait aussi des concerts charitatifs. Mais Thalberg reste... Il a vraiment construit son image sur cela.
0: Vous avez travaillé sur le cas de Thalberg en collectionnant les apparitions dans la presse. Il n'y a pas de correspondance. Il y a un déséquilibre documentaire avec Liszt absolument énorme.
2: Tout à fait. C'est, évidemment, Liszt, c'est un compositeur majeur. Il y a de nombreuses études.
0: Oui, mais Thalberg l'était majeur à ce moment-là.
2: Il l'était, mais personne n'y s'y intéresse aujourd'hui. Ouais. Parce qu'il y a eu un revers de fortune après sa mort, contrairement à ce qu'on disait pour Alcan.
0: Lui a été oublié tout de suite.
2: Il a été déprécié, en fait. Il y avait encore des gens qui le jouaient, mais on a commencé à se moquer de lui. On l'appelait le vieil arpège. Et on continuait, après sa mort, la rivalité avec Liszt, elle a été très forte. L'apogée de la rivalité a été en 1937. Et après, cette rivalité s'est estompée tout au long des années 40. Et surtout à partir de 1948, lorsque Liszt part à Weimar, elle n'a plus de raison d'être. Donc on ne parle plus de rivalité Liszt-Thalberg à partir de 1948, mais cette rivalité refait surface après la mort de Thalberg. Et là, il n'y a personne qui ose dire que Thalberg pouvait gagner ce duel contre Liszt, alors que dans les années 30, il y a beaucoup de gens qui pensaient ça.
0: Qui sont des Thalbergiens.
2: Thalbergiens.
0: Parce qu'on pourrait presque se dire, finalement, c'est comme s'il avait tellement poussé la logique du vœu d'Etheria jusqu'au bout que, en reflux, il a aussi vécu la péremption qui arrive à tout produit de consommation.
2: Oui, évidemment. C'est, en fait, il n'y avait que lui-même qui pouvait jouer sa musique et qui pouvait la composer même. Donc, lorsque la technique des trois mains est prise et reprise par d'autres virtuoses, elle se banalise. Et le problème de Thalberg, c'est qu'il n'a pas su se moderniser, il n'a pas su faire évoluer sa façon de composer. Il est resté ancré sur cette technique jusqu'au bout. Et donc, il devient passé de mode à un moment.
0: Est-ce qu'il s'est laissé un peu enfermé dans les réminiscences, les paraphrases, les fantaisies d'opéra, c'est-à-dire dans des genres de bravoure, et il n'a rien essayé, il n'a pas fait d'opéra, il n'a pas fait de concerto, de symphonie?
2: Si, si, il a essayé, en fait, son rêve, c'était de percer dans l'opéra. Donc, il a fait un premier tentative. Il y a des traces dans la presse allemande d'un opéra qu'il aurait essayé d'écrire sur un texte de Reichstab, dont j'ai pas pu retrouver des traces musicales. Ensuite, il a composé un opéra qui a été donné à Londres et qui s'appelle Florinda en 51 et qui a eu un succès. Comment dire? C'est l'un des nombreux opéras donnés au 19e siècle. Il a eu un succès, il est resté une douzaine de soirées à l'affiche et puis il est sorti de l'affiche et on l'a plus redonné. Mais Berlioz parle bien de cet opéra. Apparemment, il a eu quelques succès. En revanche, son deuxième opéra, Christina di Svezia, ça a été un échec total. Et donc, il a été donné à Vienne en 56 et a un peu découragé pendant un certain temps Thalberg. Mais encore en 63, il a essayé d'écrire un autre opéra. On en a la trace seulement grâce à une lettre de Rossini qui devait l'aider à faire en sorte que cet opéra, qui avait pour titre Romilda, qui était peut-être écrit en italien, soit adapté pour le grand opéra. Et donc Rossini devait faire d'intermédiaire avec le poète Pacini, qui devait le traduire en français. Mais encore une fois, je n'ai pas retrouvé une seule note de musique, mais apparemment, la musique existait, puisqu'on en était au stade de traduction et de.
0: L'une des partitions les plus connues de Thalberg étant tout un cycle qui s'appelle L'art du chant appliqué au piano, sur laquelle on reviendra tout à l'heure. Thomas, quand Rosalba nous explique que finalement Thalberg a presque été bloqué à ne pouvoir faire que de la musique épatante, comme s'il n'avait pas d'autre rapport avec son public que de briller, là où Alcan semble adopter une posture quasi ironique vis-à-vis du public au sein même de l'œuvre, comme si son œuvre, au bout d'un moment, se mettait à dialoguer avec sa difficulté à être écoutée, quoi.
1: Oui, et puis je pense qu'Alcan, quand il est virtuose, il n'est pas virtuose pour plaire. Il cherche pas forcément à plaire ou à briller.
0: Il cherche les limites de
1: Il
0: l'expression.
1: cherche les limites de l'expression, il cherche, je pense, ses limites à lui, au pianiste qu'il est. Et sa virtuosité est plus. Comment dirais-je? C'est pas intérieur, mais elle est tournée vers lui. Enfin, je
0: Alors,
1: pense
0: il fait des
1: qu'elle,
0: choses
1: avant de penser au public.
0: très étonnantes. Il fait un concerto pour piano seul. Il fait aussi une symphonie pour piano seul, qui est d'ailleurs analysée par Anthony Girard dans le volume.
1: Tout à fait. Le piano, c'est le médium absolu d'Alcan.
0: Il doit pouvoir tout faire. Il aurait presque pu faire un opéra pour au piano seul ou.
1: En tout cas, c'est au piano qu'il s'exprime. Et d'ailleurs, son œuvre est quasiment exclusivement pianistique, à part trois pièces de musique de chambre, une pièce vocale de chœur. Et voilà, le piano, et il pousse les limites du piano avec le piano pédalier. Le seul clavier du piano n'est pas suffisant pour Alcan. Les deux mains, avec autant de doigts qu'on veut, n'est pas
0: Après la
1: suffisant pour
0: troisième
1: Alcan.
0: main, les
1: Il
0: deux
1: lui
0: pieds.
1: faut un pédalier. Enfin, c'est le médium absolu pour lui. Effectivement, où il applique des genres orchestraux au piano, les concertos, et Hervé Odéon dans le volume analyse les concertos de piano d'Alcan, Anthony Girard sa symphonie.
0: Et
1: Donc,
0: quand on le surnomme le Berlioz du piano, c'est à la fois vrai et pas vrai, mais d'abord, qu'est-ce que ça veut dire?
1: c'est peut-être le Ben justement, ce piano orchestre, en fait, c'est le
0: piano total.
1: Le piano total, c'est aussi, et par en contrepoint, et c'est peut-être ce que Rainer Schmusch étudie, enfin analyse dans son article, c'est que contrairement à Berlioz qui cherchait dans des grandes formes un grand tout, finalement, ce que Alcan, notamment dans ses motifs, opus 63, va faire, c'est. Ce que Rainer appelle un genre expressif, expérimental expressif, c'est en regard à ce que Berlioz disait d'un genre instrumental expressif, en parlant de référence à Beethoven et à Weber. Donc effectivement, c'est à la fois les mêmes et deux visages très différents du romantisme.
0: Et Rainer Schmusch qui s'arrête sur une des pages de ses motifs opus 63 qui s'intitule Héraclite et Démocrite, donc les deux philosophes, l'un qui pleure, Héraclite parce que tout s'écoule, et Démocrite qui rit. Et Rainer Schmusch y voit une espèce d'allégorie d'une opposition qui serait celle d'Alcan lui-même, tour à tour hypochondriaque, donc ça ce serait plutôt Héraclite, et confiant, ce serait plutôt Démocrite.
1: Et dans ces motifs, ce que montre bien Rainer Schmusch dans son texte, c'est cette esthétique du fragmentaire et du.
0: Ça s'appelait esquisse au départ.
1: Ça s'appelait esquisse. Ouais. Mais esquisse était ce que montre Rainer aussi, c'est qu'il a beaucoup hésité. Et ce qui a motivé Alcan pour choisir ce terme de motif, c'était pour détacher ses pièces de toute idée de production d'études très abondantes qui recherchaient la virtuosité pour la virtuosité, une virtuosité gratuite. Démarquer aussi des esquisses, des préludes, le mot motif, c'est le travail aussi sur le motif, peut-être, oui. à la manière d'un peintre, et que finalement, toutes ces pièces sont des pièces de caractère, elles font penser, oui, à ces pièces de caractère, c'est peut-être en cela aussi que ça le rapproche de cette tradition des clavecinistes,
0: la musique caractéristique,
1: musique de caractère, et où finalement, le compositeur peut se peindre, effectivement, et ce portrait des deux philosophes en un est assez proche de la figure d'Alcan, mais aussi où l'interprète peut, selon son humeur, composer sa propre suite de pièces.
0: Et au passage, c'était peut-être une revanche, parce qu'il y avait des cantates qui s'appelaient Héraclite et Démocrite au XVIIIe
1: siècle. Oui. En tout cas, ça le rapproche aussi de cette musique du passé qu'il avait si bien mise en valeur dans ses petits concerts aussi.
0: C'est Stephen Osborne qui interprète un extrait d'Héraclite et Démocrite, extrait des motifs opus 63 d'Alcan.

0: Steven Osborne qui interprète Héraclite et Démocrite, extrait des motifs opus 63 d'Alcan. Rainer Schmusch écrit dans votre ouvrage collectif Charles Valentin Alcan, le piano visionnaire. Alcan n'adopte-t-il pas une posture ironique vis-à-vis de son public? En même temps qu'il semble prendre au sérieux ses propres titres, il paraît calculer leur effet sur un auditoire qui cherche assidûment à fixer à travers le titre un sens plus profond ou caché de la musique. Est-ce que c'est pas là le sort de ces compositeurs qui vivent à l'heure de l'émergence de la musique absolue, d'avoir un public qui va chercher à écouter la musique peut-être plus profonde qu'elle n'est alors?
1: Possiblement,
0: Peut-être pendant que vous y réfléchissez, comment ça se joue chez Thalberg, parce qu'en fait on a l'impression que Thalberg, il est oublié, liquidé presque, justement parce que il n'a pas joué le jeu de la musique classique au sens de la musique pure.
2: Oui, tout à fait. Il reste dans une conception qui est plus hédoniste de la musique et qui peut être incarnée par cette fantaisie sur des airs d'opéra. C'est un type de musique qui était très répandu. C'était le genre le plus répandu au XIXe siècle. Pour des raisons évidentes, lorsqu'on revenait de l'opéra, le seul moyen pour pouvoir revivre cet opéra, c'était la jouer sur le piano, donc soit des extraits piano-voix, soit des fantaisies sur des thèmes d'opéra. Mmh. Donc Thalberg brille dans ça, mais c'est surtout au tournant du siècle et surtout après la moitié du siècle, après les révolutions de 48, où on a la naissance d'un courant qui s'appelle qui a été appelé l'idéalisme musical et qui essaye de hiérarchiser les genres musicaux, oui. Que la fantaisie sur des airs d'opéra est de plus en plus dépréciée.
0: D'évaluer. Parce que Berlioz, lui, qualifie Thalberg de virtuose dans toute la force du terme. Donc, au milieu des années 1830, ça marche, quoi. Enfin, même pour Berlioz.
2: Ça marche même pour Berlioz. Ouais. Ça marche même pour Berlioz. Ça marche en partie pour Schumann, qui évidemment n'est pas a du mal avec ce type de musique de Thalberg, mais il dit à certains endroits la virtuosité de Thalberg est sur cette frontière poreuse entre virtuosité superficielle et virtuosité poétique. Et donc il y a des moments où même Schumann est un peu attiré par cette virtuosité thalbergienne. La virtuosité de Thalberg, ça marche tant que c'est lui qui joue. Parce qu'on a tous les témoignages que j'ai rassemblés font penser qu'il avait un style de jeu qui rendait cette musique vraiment spéciale. Ah oui. Et on se met à rêver un enregistrement pour pouvoir vraiment entendre qu'est-ce qu'il faisait de aussi extraordinaire pour qu'il mérite presque que des éloges. Il y a très très peu de critiques, alors que pour les virtuoses, il y a énormément de critiques au XIXe siècle sur la commercialisation, sur le fait qu'ils font de la musique où la recherche de la virtuosité est un but en soi et que la musique ne peut pas être ça, qu'il faut quelque chose de plus profond.
0: Alcan, il est embarrassé de briller et ça se sent.
1: Oui, je pense qu'il était, il est né brillant et il a vécu avec cette, à la fois cette facilité, peut-être des fois un peu encombrante. Et pour revenir à votre question précédente, il avance un peu masqué aussi, oui. Alcan.
0: Et parce qu'il ne sait pas ce qu'il veut peut-être aussi.
1: Peut-être. Et ces titres sont aussi un peu des masques derrière lesquels il se cache un peu. Oui. Et qui traduisent aussi une certaine forme d'ironie ou de regard assez ironique sur son époque, sur son temps, sur le public auquel il s'adresse. La virtuosité d'Alcan est à la fois une barrière pour se protéger, aussi un moyen d'aller vers son public, d'essayer de le saisir. Il y a l'Alcan musicien savant, lecteur, on n'en a pas parlé ici, mais lecteur, traducteur de la Bible et toute cette culture juive savante. Et puis il y a, et ce qui n'est pas du tout dénué, ce qui n'est pas du tout contradictoire, il y a, je pense, beaucoup d'humour chez Alcan. un regard ironique sur son temps, sur son œuvre, voire sur lui-même. Je pense que ses photographies d'eau tournée peuvent être vues comme un pied de nez assez drôle.
0: Dans le livre, vous avez traduit un texte de David Conway qui s'appelle « Le rugissement du lion » qui revient sur cette légende assez répandue selon laquelle il serait mort écrasé par sa bibliothèque alors qu'il cherchait le Talmud, comme s'il avait été écrasé aussi par la tâche qu'il s'était donnée.
1: Oui, sans doute. C'est peut-être cette tâche-là qui l'a tué plus que sa bibliothèque.
0: La métaphore,
1: parce que je crois qu'il est mort dans des circonstances plus
0: habituel.
1: Plus, oui, si tant est que prendre un porte-parapluie sur la tête est habituel. Mais
0: finalement, c'est un porte-parapluie.
1: Je crois me souvenir, mais je pense que, en tout cas, l'énigme de la mort d'Alcan a été levée dans un des numéros du bulletin de la société Alcan. Mais donc, au-delà de cette anecdote, je crois que il y a chez Alcan beaucoup d'humour. D'ironie sur lui-même, d'ironie sur ses contemporains. Et je pense que, David, vous n'avez pas été tout à fait insensible à la conclusion du texte de Rainer. Il invite à faire un lien entre Alcan et Erik Satie, notamment dans son choix des titres et dans cette posture, dans son choix des titres, des tempos, etc., d'un esprit qui, là, le rapprocherait. On parlait d'Alcan rapproché des clavecinistes du XVIIIe siècle, mais aussi d'un Erik Satie,
0: dont Philippe Bossan disait qu'il était le précurseur de Couperin. Donc, en effet, la boucle est bouclée. après Héraclite et Démocrite, peut-être est-ce que Liszt et Thalberg pourraient aussi se concevoir un peu comme une allégorie, l'un, artiste échevelé, qui se laissait emporter par ses passions, je vous le dis, Rosalba, et dans sa fougue brisait même les cordes de son instrument au point qu'il fut surnommé le diable du piano, l'autre, essence de la grâce et de la modestie, idéal de l'élégance et du raffinement, identifié, lui, à un ange.
2: C'était la manière dont il s'était vu au XIXe siècle. Ouais. L'extrait que vous avez lu, c'est une partie où j'analyse la réception à Milan des deux virtuoses. Et effectivement, ces deux images reviennent souvent. Comme je le disais, Thalberg, il essaye de construire son image de la même manière que Liszt. Et en fait, ils essayent de prendre deux postures qui sont tout à fait différentes. Puisque Thalberg joue sur ses origines supposées aristocratiques. Tout le monde savait à l'époque qu'il était le fils naturel d'un prince. On se trompait, on disait que c'était le prince Moritz, alors que c'était son frère. Mais ce n'était pas un secret. Donc, il joue sur ça. Et lorsque la critique emploie ce titre de prince des pianistes, qui est un lieu commun parce que ce titre est attribué à Liszt, est attribué à Chopin, est attribué à Thalberg. Lorsqu'il est attribué à Thalberg, le sens est différent parce que cela veut dire que Thalberg est le prince des pianistes, le meilleur des pianistes, mais il y a aussi une origine familiale. Et donc, ça renvoie à une image de pianiste qui, à une époque où le pianiste essaye de se détacher des mécènes et d'aller plus vers le public, Thalberg, il garde ce lien avec l'aristocratie, mais sur un plan d'égalité, parce qu'en quelque sorte, il en fait partie. Et donc, c'est de là aussi que naît cette image de pianiste noble, de pianiste généreux, dont on a déjà parlé, et qui donne des concerts gratuits, etc. C'est de cette manière qu'il construit une image qui contraste avec celle de Liszt. Et même si, en réalité, Thalberg gagne très très bien sa vie, peut-être même plus que Liszt, au moins pour certains concerts pour lesquels nous avons les recettes, et notamment pour les tournées en Angleterre.
0: Et bien, musicalement, il a été dit que Thalberg avait plus influencé Liszt que l'inverse.
2: Oui. Parce que, comme je le disais, Thalberg ne s'est jamais renouvelé, alors que Liszt,
0: oui.
2: Et donc, on retrouve la technique des trois mains chez Liszt à deux endroits, dans la Fantaisie sur Norme, qui a été considérée comme l'apothéose du style thalbergien chez Liszt. Moi, je pense qu'il s'agit plutôt d'une parodie.
0: Une parodie de du Casta Diva que l'on trouve dans l'art du chant à appliquer au piano.
2: Oui.
0: Et cet art du chant appliqué au piano est vraiment comme un must de Thalberg qui, en même temps, condense à la fois sa capacité à chanter au piano et ça dans une virtuosité éclatante.
2: Dans l'art du chant, il a une vocation plutôt pédagogique et la virtuosité est moindre par rapport à ces grandes fantaisies où il y a énormément de traits, de bravoure et de difficultés. Dans l'art du chant, il veut initier les pianistes à cette façon de faire chanter un instrument qui, par sa nature, ne peut pas tenir les sons. Et donc, cette vocation pédagogique se montre aussi dans le fait qu'il grave de manière plus les notes de la mélodie dans un caractère différent pour le montrer donc, aux étudiants.
0: Merci beaucoup, Rosalba Agresta. On peut donc lire Sigismund Thalberg, Une star à l'âge romantique aux éditions Hermann. Et merci, Thomas Vernet. On peut lire Charles-Valentin Alcan, Le piano visionnaire aux éditions de la Société française de musicologie. Et merci à la bibliothèque La Grange-Fleuret d'avoir accueilli l'enregistrement de cette émission qui se finit donc par Casta Diva, extrait de l'art du chant appliqué au piano de Thalberg.

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